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Vous êtes à l'écoute de la chanson française sur la cassette numéro 636 face A, enregistrée le 6 novembre 93 par Marcel. Il propose la valse du troisième âge par Jean-Désiré Bailly, son orchestre, ses chanteurs.

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0: Mesdames, mesdemoiselles, messieurs, puisque vous avez eu l'amabilité de retourner ce disque, voici la deuxième chansonnette.
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Donc c'était 81. Et donc c'est parti de là, de quelques temps après. Coup de tête. Quoi. Pourquoi pas nous? Il y en a qui ont pas de sous qui en font, nous on n'a pas de sous, on va faire une radio. 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

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Il sera aussi question

0: pour ce magazine. Michael Muckle sort son premier album, mais le groupe prépare le terrain depuis 2018. De quoi assurer de belles ambitions. 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
1: Les petits ruisseaux font les grandes rivières, ou dit autrement, beaucoup de petits peuls finissent par faire un grand tout. C'est Michael Muckle qui monte au guet des ondes de la Ferrarock avec Thibaut Rouillat, chanteur et guitariste. On va parler de Tit for Tat et répandre cet album en direct depuis la source. Un torrent qui marque l'urgence et le renouveau. On vous en parle dès maintenant pour Dig Dig Diggers, auditoris des radios Ferrarock. Avec moi, c'est Thibaut. Bonjour Thibaut.
2: Bonjour Sébastien.
1: Donc, un nouvel album vient de sortir. Tit for tat, œil pour œil. Michael Muckle, c'est tiré d'un proverbe écossais, justement, qui se traduit en français par les petits ruisseaux font les grandes rivières. Œil pour œil, ça y est, je pense vraiment que c'est le moment de montrer les dents.
2: Œil pour œil, dent pour dent. Est-ce que c'est le moment? Moi, je pense que on se fait un peu dominer à longueur de temps. Je pense qu'il faut jamais trop se taire. Donc, je pense que oui, c'est toujours le bon moment, quoi, quand on est agressé.
1: Michael Muckle, moi, je vous ai découvert, je crois que c'était pour les 25 ans de Pulse qu'on salue. C'était sur une affiche qu'ils avaient organisée à l'occasion de leur anniversaire. 2018, la création du groupe, ça m'a mis le doute.
2: Alors ouais, c'est ça qui est compliqué. Enfin, c'est compliqué, c'est pas compliqué. C'est que en 2018, en fait, on a vraiment lancé l'idée du groupe parce qu'avant on avait une autre forme de groupe avec d'autres personnes. Et puis en 2018, on s'est dit on a envie de faire autre chose. Et puis en fait, entre deux, il y a eu le Covid. En vrai, le Michael Muckle d'aujourd'hui, là, en ce moment, il est. Je crois que c'est 2023 le premier single, vraiment, ouais. Avec le nouveau batteur, le nouveau bassiste. Et le nouveau son, on va dire, ce qu'on est en train de faire aujourd'hui, ce que de la direction qu'on a pris un peu de temps à décider de prendre, en fait.
1: Depuis...
2: Donc oui, 2021, je crois que c'est le 2019, ah, je sais plus exactement, tu sais, avant ça c'était avant,
1: ouais.
2: Mais 2023 premier single, et puis ensuite on a sorti deux autres singles en 2024, 2025, et puis là deux autres singles là juste avant la sortie de l'album qui vient de sortir justement.
1: En 8 ans, j'ai compté plus de 80 dates. Mais il doit y en avoir beaucoup plus, il doit y avoir des concerts qu'on trouve pas sur le net. Et ça fait donc 8 ans avant de sortir un premier album. C'était long ou pour vous c'était le bon tempo?
2: Bah, la réalité, c'est comme je t'ai dit juste avant, c'est que ça fait pas 8 ans, parce qu'on a mis 8-9 mois pour le composer, en réalité.
1: Ouais.
2: Et que la formation, elle est là depuis, en l'état actuel, depuis 2023. Donc, tu vois, c'est plutôt, en l'état actuel, c'est plutôt 3 ans.
1: Plutôt 3 ans, mais il y a quand même un tournant aussi, sonore.
2: Oui, bah, c'est parce que moi, je parle des gens avec qui, enfin, de la formation, quoi, des gens qui jouent dans le groupe maintenant.
1: Ouais.
2: Et le temps de se rencontrer et tout ça, voilà, quoi.
1: Bah, justement, donc, présente tes comparses.
2: Bah, mes comparses, on a un batteur qui vient de l'Orne, pour les Ornais et les Ornaises, qui est arrivé, lui, plutôt en 2021-2022, par là, qui est un batteur qui n'était pas connu au bataillon, inconnu au bataillon, quoi, et que j'ai rencontré lors d'une soirée, avec qui on s'est super bien entendu, et qui s'appelle Hugues, et qu'on adore. Et le bassiste qui lui est arrivé un an après, parce qu'on a pris du temps. Avant, on a tourné un peu sans bassiste, ce qui n'était pas facile, mais on l'a fait, sur 15-20 dates, d'ailleurs. Donc, tu vois, quand tu dis 80 dates depuis 8 ans, nous, on était à plutôt 15-20 dates par an, là, depuis...
1: Ouais.
2: Donc, on est un peu plus que ça depuis déjà quelques temps, mais bref, peu importe. Notre bassiste, c'est Benjamin Harel, qui est arrivé, du coup, un an après le batteur, et du coup, depuis environ 3 ans, il joue avec nous, là, et puis on s'est concentré sur sortir des singles pour faire des tests de sortie, de voir... si ça plaisait aussi ce qu'on faisait et puis voir si on prenait la bonne direction en studio, tout ça, et puis comme on s'accroche les uns aux autres petit à petit, et bah on a décidé d'aller sur un album au bout de 3 ans, du coup, de vrai travail ensemble.
1: Du coup, sur le son psyché des débuts, ça a cédé la place à quelque chose de beaucoup plus punk, de plus tendu. C'est aussi cette transformation humaine qui s'opère ainsi, ou il y a eu un événement particulier dans la vie du groupe ou en dehors qui a provoqué ce virage musical?
2: Donc, comme je te disais, le Covid, c'est sûr. La sortie du Covid, et puis le contexte socio-économique de sortie de Covid, et pour les musiciens et les musiciennes, la difficulté que ça a pu créer derrière, rien qu'en termes de revenus, en fait. Donc de tout ça a découlé une envie, nous, de notre côté, de continuer à faire du son, et la rencontre qu'on a eue qu'on a eu ensemble, bah c'est un peu ça, c'est un peu de ça qu'a découlé la suite de l'album, quoi. Enfin, la création de l'album et tout ça. C'est une envie de pas lâcher, en fait. C'est une envie de pas lâcher par rapport au contexte, pour répondre à ta question.
1: Vous avez intégré des drum machines à l'enregistrement pour un groupe de scène, tu le disais, 15-20 dates par an. On pourrait croire que c'est contre-intuitif. C'était quoi l'enjeu sonore ou créatif, ou est-ce que c'était pour vous une façon de casser les habitudes?
2: Eh ben, c'est très simple. C'est sûr qu'il y avait une question de casser les habitudes, mais c'est aussi qu'on avait envie de... On faisait le constat que notre musique allait dans une direction assez tendue, assez frontale, assez vindicative, comme certains ou certaines disent, du coup, on disait comment on peut insister ça. Et en fait, les drum machines, et aussi, il y avait aussi la question de travailler notre régularité dans les tempos, d'être plus carré ensemble, tout ça. Du coup, on s'est dit comment insister ça, comment travailler ça, comment faire ressortir ça et rendre les choses encore un peu plus tendues et peut-être un peu plus énervées aussi de temps en temps. Et du coup, les drum machines, elles nous ont permis de travailler, nous, notre technique musicale, grâce à une sorte de clic. C'est en fait les drum machines, comme c'est tout droit et ça ne bouge jamais, c'est une sorte de clic amélioré. Donc ça nous fait travailler, nous, en tant que musiciens, notre régularité dans le tempo, le fait d'être carré. Et aussi, on trouvait que ça nous aidait à insister du côté tendu de notre musique, en fait. Le fait que ça soit très presque mécanique. Même maintenant, on devient un peu des machines du tempo, mais ça donne quelque chose de vraiment, vraiment tendu dans le son.
1: On va parler de A Cock and Bull Story. C'est le titre qui est aussi accompagné d'un clip. Le clip parle de dépression via l'endurance, pas par la guérison. Est-ce que c'est une posture que vous connaissez au sein du groupe personnellement ou en tant que groupe, ou est-ce que c'est uniquement un thème que vous vouliez aborder sur ce morceau en particulier?
2: Bon, je pense qu'on est toutes et tous sujets à des fois des phases de dépression ou de, en tout cas, si c'est pas de dépression, est-ce que des phases un peu moins joyeuses dans nos vies? Et puis j'ai écrit ce texte là en parlant de ça, mais plutôt sur le versant par l'action transformer peut-être les moments de dépression ou un peu plus compliqués, transformer ça par de l'action et de la prise en main personnelle et de faire des choses plutôt que sombrer, quoi. C'était ça l'idée de ce morceau-là.
1: Et ben on l'écoute tout de suite avant de reprendre cet échange. A Cock and Bull Story.

0: On est toujours avec Thibaut de Mickle Muckle. On vient d'écouter A Cock and Bull Story, tiré de l'album Tit for Tat. Tit for Tat, c'est donc œil pour œil. Œil pour œil contre qui, contre quoi?
1: Œil pour œil, dent pour dent. Contre tous les comportements qui nous dérangent, nous, de notre côté, ça peut venir de nos propres comportements. C'est-à-dire qu'il n'y a, la critique des comportements des autres, mais il y a nos propres comportements qui sont critiqués dans les textes et dans la musique qu'on fait. Et aussi comportements de personnes qui sont, comment dire, qui pour nous se positionnent mal ou de manière agressive ou de manière agressante, je sais pas, auprès de plein de personnes autour de nous et dans la société, quoi.
0: Oui, c'est ce que tu disais, l'album, là, ça fait 3 ans que vous le réfléchissez, 8 mois pour le construire. Il est sorti il y a pas si longtemps, vous avez fait une release party au Cargo, donc la salle des musiques actuelles de Caen. Est-ce que, avec le contexte justement contemporain, notre actualité géopolitique locale ou mondiale, vous étiez un peu des oracles? Enfin, comment ça se passe? Comment vous regardez le monde, justement, face à ce que vous dénoncez dans l'album?
1: Est-ce qu'on était des oracles? Je veux dire, comme si on était Madame Irma, comme on disait à l'époque. Si on était des devins, c'est ça que je veux dire.
0: C'est un peu ça, ouais.
1: Bon, je pense que ça dure depuis tellement longtemps maintenant là, que y a pas besoin d'être devin pour se rendre compte qu'on est un peu englué dans une situation chiante depuis quand même quelques années. Donc je pense que là, il y a rien du tout de cet ordre-là. C'est juste, c'est écrit au moment où c'est écrit et c'était déjà chiant au moment où ça a été écrit, en fait.
0: Revenons sur cette date au Cargo. Comment ça s'est passé? Vous aviez partager en plus la scène avec Carnage Picnic. Comment l'album a été reçu par le public?
1: Ah, alors nous, la date au Cargo, elle s'est super bien passée. Et moi, je m'attendais pas à ce que ça se passe aussi bien, parce que comme on travaille sur... on est en tournée en ce moment, là je te parle d'Auvergne-Rhône-Alpes, là en ce moment, dans le camion de tournée. Comme il y a quand même pas mal de dates qui sont sorties, là, et bah du coup, moi, comme c'est moi qui fais les dates, j'ai beaucoup travaillé sur réussir à assembler une tournée aujourd'hui, parce que c'est pas facile. Et j'ai eu peu de temps pour travailler sur la sortie du CD qui s'est passée au Cargo. Et du coup, on savait pas trop à quoi s'attendre en termes d'affluence, du public, tout ça. Et on a été super surpris quand l'accompagnateur du Cargo, Brusco, nous a dit qu'il y avait déjà entre 130 et 140 préventes le soir même, ce qui était déjà beaucoup pour nous. Après, on est à Caen, donc il y a sûrement plus de gens qui nous suivent depuis un peu plus de temps. Et après, la salle était assez bien remplie, grosse ambiance. On avait Carnage Picnic qui était avec nous, comme tu viens de dire. C'est un groupe de Luman qu'on a invité parce qu'on les avait entendus. On les avait entendus où déjà? Sur les réseaux, je crois. Et on avait trouvé qu'ils étaient gentils et gentils. Et du coup, on s'est dit, ah, ça serait chouette de les avoir. Puis ils ont un son un peu à la Psychotic Monks. Et avec qui on a déjà joué il y a quelques années et qu'on suit depuis longtemps et qu'on aime bien. C'était super. Pour te répondre, c'était vraiment super la soirée au Cargo. On était un peu surpris que ça soit aussi bien. Parce que après, on sait jamais à quoi s'attendre, nous, en tant que groupe, des fois. Et là, on était surpris, donc c'est cool.
0: Tu en as parlé, donc cette release partie au Cargo, à Caen. Ouais. Est-ce que, justement, Caen, c'est une base ou une encre pour vous? Et est-ce que la ville a une influence sur ce que vous faites?
1: Eh ben, pour dire toute la vérité, c'est une base parce qu'on habite dans le coin, mais par contre, non, c'est pas... On joue beaucoup plus à l'extérieur qu'à Caen, en vrai. Là, on a beaucoup plus de dates en dehors de Caen que chez nous à Caen, en vérité. Maintenant, c'est un endroit qu'on connaît bien, où on a organisé quand même pas mal de soirées il y a quelques années. On a arrêté d'organiser des soirées parce que on s'est mis à plus tourner, mais on a vraiment beaucoup plus d'accroches pour des dates, en tout cas, beaucoup plus de contacts à l'extérieur de Caen, en vérité.
0: Nul n'est prophète en son pays, vous qui aimez bien les proverbes. l'album, donc, est sorti depuis un mois. Est-ce que vous avez déjà envie de faire autre chose ou vous êtes encore dans la vague Tit for Tat?
1: Alors, on est complètement dans le truc, dans la vague, comme tu dis, Tit for Tat, mais on s'est déjà dit que... Là, on avait une vingtaine de dates jusqu'à juillet. On s'est déjà dit que cet été, comme tu vois, l'album est sorti en avril, c'est pas facile pour démarcher des festivals pour l'instant, tu vois. Donc du coup, on va bosser sur trouver des festivals plutôt après cet été. Et du coup, cet été, je pense qu'on va prendre du temps pour composer la suite. On est déjà en train de se dire qu'on a envie de composer. Par contre, non, là, on est entre les deux.
0: Ouais.
1: On est très content de sortir le CD, de le défendre. On est en train de l'améliorer sur scène. On est en train de caler des choses qu'on a calées il y a très peu de temps. On est en train d'essayer des nouveaux morceaux déjà un peu sur scène. Et cet été, je pense qu'on va composer pour la suite, parce qu'on parle déjà d'un deuxième album, nous, dans notre tête. Alors qu'il vient juste de sortir le premier, mais comme ça fait déjà quelques mois qu'on est là-dessus, forcément, on est un peu sur la suite. Nous, on est toujours un peu en décalage par rapport au moment où les gens reçoivent ce qu'on sort, tu vois.
0: Je vois très bien. On va se quitter et laisser les auditeuristes des Radio Ferra avec le titre No Holidays for Slaves, pas de vacances pour les esclaves. Ce titre, il vient d'où ? C'est une colère personnelle, collective ou un petit peu des deux ?
1: Ça part d'une idée paradoxe. C'est une idée paradoxale parce qu'en fait, ça parle de nous aussi. C'est-à-dire que quand on est en tournée, on n'est pas en vacances. On croit qu'un groupe en tournée, c'est en train de juste profiter, de boire des coups et de rencontrer des gens et de juste faire la fête. Mais en fait, là, tu vois, par exemple, là, ce soir, on joue pendant 4 jours là, à la suite. La seule chose qu'on se dit entre nous, c'est on se soutient pour pas boire trop d'alcool, bien s'hydrater, bien dormir, bien manger pour pas dépérir et puis tenir le coup de 4 dates à la suite. Donc il y a un côté de nous-mêmes, on n'a pas de vacances quand c'est comme ça. C'est pas des vacances, quoi. C'est quand même mais c'est voulu, quoi. C'est une manière de se créer un espace de liberté aussi pour nous de faire de la musique. C'est la réalité, c'est quand même une grande liberté de pouvoir décider de où tu vas jouer, quand, comment et ce que tu vas jouer comme musique. C'est donc il y a un truc comme ça de base. Donc il y a un début qui est assez paradoxal dans l'écriture de ce morceau là et puis il y a aussi d'un autre côté ça critique aussi métaphoriquement les personnes qui exploitent d'autres personnes, qui exploitent le travail d'autres personnes. Ça parle des bourgeois un peu aussi.
0: Ouais. Le message est passé. Michael Meckel en tournée dans toute la France, vous les retrouvez près de chez vous, regardez bien vos réseaux. C'est quoi vos réseaux d'ailleurs ? Comment on vous suit ?
1: Là, on est un peu partout là. On n'a pas encore TikTok, mais non, mais on est un peu partout. Après, faut aller sur nos pages Insta. On a aussi le Facebook, forcément. Après, il y a plusieurs plateformes où est sorti le CD, puisqu'on a un contrat de distribution avec le CEP Record, comme tu parlais tout à l'heure. Et du coup, il y a un distributeur qui s'appelle Modulor. On est là-dessus, donc il y a plein d'endroits. Il y a Bandcamp, il y a SoundCloud, il y a tous ces là où vous voulez nous trouver, vous nous trouverez.

0: c'était Michael Muckle, interviewé par Seb de la Radio 666.
1: Merci beaucoup, Sébastien.
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0: va découvrir Vétuste, nos invités viennent déjà de se plonger dans le bain de leur album avec un premier extrait de cet album, c'est le titre Andresse.
1: Nous recevons un groupe préférant inventer une musique sans concession et faisant voler en éclats toute idée de compromis en matière d'attitude, le temps du noise rock abrasive, brûlante et brutale, frontale, déclinée en 7 titres. Ce groupe, c'est donc Vétuste et ils sont venus nous présenter leur tout premier album intitulé Wedge, sorti sur le label Tourangeau Rivers Tape, un label en passe de devenir LE label tant il fait parler de lui depuis ses premières heures, depuis le premier album des Stuff Foxes en 2019 avec les nombreux artistes bien qualités présents sur leur catalogue et sans oublier évidemment le fameux No New Fest qui vient juste de faire trembler la ville pour la 4e fois. Voilà l'écurie et l'arrière-cuisine dans lequel ce projet a été mijoté après une belle mise en bouche sortie en 2024 avec un 2 titres qui avait déjà fait se dresser pas mal d'oreilles dans le milieu. Aujourd'hui, ils ont décidé de remettre le couvert en plus fort, en plus long et en mieux, mais toujours avec cette même philosophie musicale, oscillant entre temps calme et temps violent, entre parties mélodieuses et riffs bruitistes, piégeant ainsi l'auditeur non averti au moment où l'explosion sonore le surprend en pleine gueule. Vétuste aime autant la répétition presque hypnotique que ce qui vient également la briser par surprise et compose une musique frontale presque urgente qui ressemble à un trip sous la langue, entre montée et descente, tension et détente. Et s'il paraît inévitable de parler de jazz à Tours pour comprendre cette furie musicale et ce savoir-faire, on avouera aussi que Félix, alias Féfé, chanteur et guitariste du groupe, a aussi appris dans des institutions peut-être plus underground, plus souterraines du côté de Niort, Bessines, Coulon et Magné, avec un grand-père à qui ce disque est d'ailleurs dédié, chef de chœur, qui entre 1966 et 1972 a participé à presque 400 balles bénévolement, nous rappelant ainsi que la musique se transmet, se partage au-delà des genres, des générations et des styles, et qu'une graine posée là peut devenir une grenade bien noise, bien punk des années plus tard. La transmission se fait, et ce n'est pas Richard Gauvin des Rocomotives qui me fera mentir, puisque c'est son fils que l'on retrouve à la batterie, aux côtés de Constant à la basse et Mario à la guitare. Bref, un jeune groupe à l'histoire pourtant déjà bien solide, qui, regardant le rock peut-être comme un style un peu vétuste, a décidé de le revisiter, de le dépoussiérer, cherchant ainsi à donner une bouffée d'oxygène à un style qui, en 30 ans, s'est peut-être, c'est vrai, un peu essoufflé, et l'on peut dire que ce pari osé semble remporté haut la main par un quatuor aussi intègre que visionnaire et aussi modeste qu'armé d'un immense savoir. On leur souhaite en tout cas que le webzine Mono ait raison lorsqu'il parle d'eux comme l'un des plus grands espoirs français pour l'avenir du rock. Alors bienvenue à vous les gars, d'abord j'aimerais bien que rapidement qu'on voit un peu vos parcours respectifs musicalement parlant, évidemment jusqu'à Vétuste.
2: Mais moi je voyais beaucoup de concerts quand j'étais

0: Du coup, alors moi j'ai fait une CHAM, j'ai fait une classe à horaire aménagé au collège conservatoire. J'ai pas eu mon premier cycle. Voilà, j'ai fait de la percussion d'abord et voilà ensuite. Moi je suis de Bourges donc je suis un enfant du Nadir notamment. Je leur passe un grand bisou. Et avant ça j'ai eu d'autres projets. J'ai eu Mystère avec notamment Antoine Destuffe et Benjamin. Et voilà. Et aujourd'hui, on est là.
1: Moi, ouais, j'ai commencé à prendre des cours de batterie tôt, puis la guitare dans la chambre, quoi, au collège. Et puis après le lycée, j'ai fait un peu de musicaux. Et là, t'as menti parce qu'on s'est rencontrés là, Mario. Voilà, donc on a fait musicaux. Et là, je finis ma quatrième année de jazz à Tours. Et Mario, il est passé 2 ans aussi, il l'a pas dit.
2: Alors, je voulais éclaircir une zone d'ombre parce que j'ai eu des infos comme quoi ce groupe Vétus, c'était avant tout ton projet à toi, Félix.
1: Bah, peut-être du fait que je chante et je fais de la guitare, c'est vrai que je ramène un peu plus les idées. Mais après, à la base, le projet, il date de... Enfin, en fait, on l'a monté avec Mario en 2021, quoi. On a commencé les répètes en 2021, on a eu plein de line-up différents, ça a bougé. Et enfin, on joue tous les quatre depuis... 2 ans, quoi. Ça fait 2024 depuis 2024 qu'on est tous les quatre. Oui. Du coup, l'initiative, c'est Mario et moi, quoi, de base, et puis voilà.
2: Oui, c'est pas un projet qui est si frais que ça. Enfin, avec cette formation-ci, mais en réalité, pas si frais que ça.
1: Bah, non, enfin, on a vraiment galéré des années avec Mario, parce que je pense qu'elle est vers la vingtaine et tout le monde change de ville tout le temps à cause des études, etc. Donc c'était hyper dur de trouver un truc viable. Nous-mêmes, on changeait de, enfin, on découvrait plein de musique, on découvrait plein de groupes qui faisaient qu'on changeait d'esthétique, enfin, tous les 4 matins, quoi. Du coup, ouais, notre premier concert, en fait, c'était tous les 4 en 2024, alors qu'on avait commencé les répètes fin 2021, quoi. Du coup, voilà, c'était très long, quoi.
2: Et du coup, pour ce disque, vous avez bossé comment, alors? Tous ensemble ou
1: Ouais, carrément. De manière assez classique, quoi. Enfin, les morceaux, on les a un peu... Enfin, c'est le fruit un peu d'une première année et demie de répète ensemble et de compo ensemble. On avait ces morceaux-là qu'on a d'abord composés pour jouer en concert, quoi. Puis, de toute façon, on avait en tête de faire un album assez rapidement après l'EP, quand même. Et du coup on a sélectionné ces morceaux-là qui étaient ceux qu'on répétait depuis plusieurs mois et enfin ça s'est fait de manière assez classique, quoi. Enfin voilà, c'est ça, quoi, en gros.
2: Votre musique, vous l'avez confiée pour le mix à Thomas Poli. Pour les auditeurs qui sont pas dans ce milieu-là, par exemple, vous pouvez nous présenter un peu le travail de ce gars-là?
1: Ben, on a fait le mix et on a enregistré aussi chez Thomas Poli.
0: On a connu Thomas par le biais du coup des Stuffed, en partie, qui a produit les trois albums, deux, je sais plus. Et du coup, forcément, on a beaucoup aimé le rendu et le travail. Et il se trouve qu'en plus, Thomas est une très agréable personne. Et voilà, quoi. Ça c'est. On est parti vraiment tout de suite. On s'est dit que ça serait directement avec lui. Enfin, c'était comme une évidence, quoi.
2: Et lui, il est pas tourangeau.
0: Non. Il se trouve donc son studio Impersonal Freedom se trouve à la Balloon Farm, donc c'est à Rennes. Et voilà, ça nous a fait un petit trip en Bretagne, quoi.
3: Je rappelle que nous sommes avec Vétust pour découvrir cet album qui s'appelle Wedge, fraîchement sorti, comme on le disait, sur le label Reverse Tapes. On écoute un second extrait avec le titre Can You Take It? 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

0: c'était Vétuste et leur album Wedge que nous découvrons à l'instant. C'était un second extrait avec le titre Can You Take It.
1: Alors, en traînant un petit peu sur les internets ou en regardant un peu comment l'album avait été pressenti et décrit dans les bacs de Radio Béton, il y a cette idée un peu que vous avez voulu revisiter. On va approfondir un peu ça, c'est peut-être pas le mot exact, mais en tout cas, vous imprégnez du rock de des années 90 à aujourd'hui, donc à peu près une trentaine, trois décennies. Vous le voyez comment, vous, le rock depuis 30 ans, d'abord dans ce qu'il a de bon, et après on va voir dans ce qu'il a de mauvais.
2: Le rock depuis les 30 dernières années. Mais je sais pas, ça évolue, je sais pas, nous, dans notre tête, quand on discute, on sépare un peu le truc un peu bêtement de décennie par décennie, un peu, ou quoi. Après nous, je sais pas. En vrai, je trouve que il y a quand même de l'évolution. Enfin, ça, on peut pas dire que ça fait que stagner et tout ça. Je trouve que il y a des nouveaux trucs qui arrivent, etc. Après nous, c'est vrai que là, nos influences et tout. Là, où on a connecté ensemble pour créer les morceaux, etc. C'était plus sur le rock alternatif des années 90, etc. On est moins influencé par toute la vague post-punk ou même la vague psych avant, etc. des années 2010, quoi. Mais ouais, plus influencé par les années 90 et la musique alternative.
3: Moi, je pense qu'il n'y a pas de c'était mieux avant, machin, c'est toujours mieux maintenant. Et tout ce qui est avant est cool, tout ce qui est maintenant est cool et tout ce qui sera dans le futur sera cool. Voilà, il faut juste faire le pas d'aller découvrir des choses et voilà, c'est tout.
4: Je pense, pour ce qui est du rock, en tous les cas, me concernant, j'aime bien le rock dynamique, surtout pas surcompressé, un peu aseptisé, archétype rock classique, power chord et trois notes, juste du riff comme ça. Après, où est-ce qu'on se place là-dedans? Je sais pas. Je sais pas. En tout cas, pas de ce côté-là, je pense.
5: Bah moi, j'écoute pas trop de rock autre que...
1: comme ça, c'est réglé.
5: Que ces trucs-là, du coup, ça me parlait grave les influences de ces compositions-là dans ce groupe et voilà, cherche pas à faire un, je pense pas que, enfin, je vois pas la création musicale comme un truc de, il faut chercher la nouveauté ou quoi, et ça m'intéresse pas trop. Je préfère moins réfléchir et juste savoir si ça me plaît ou pas, voilà.
1: Je posais la question parce que, alors ça arrive souvent quand on a des invités, en fait ils ont une bio ou alors ils relaient sur les réseaux des chroniques qui semble-t-il, vu qu'ils les relaient, leur plaisent. Et quand on les a en face de nous, il y a c'est pas que ça se dégonfle un peu, mais c'est un peu moins... Moi j'avais quand même l'impression, en lisant par exemple la chronique de Mono, qui est vraiment cool, où il parle un peu quand même de cette envie de dépoussiérer un peu le rock à travers de votre album. Alors, est-ce que vous avez le sentiment qu'à un moment, c'est un peu vétuste et que ça a dépoussiéré, ou pas du tout? Vous pouvez dire pas du tout, hein.
2: Ben, comme disait Louison, c'est, quand on compose, on se dit pas du tout, ah ouais, c'est novateur et ça dépoussière le rock et tout, quoi. Après, on a conscience que par rapport à pas mal de ce que de rock qui sort aujourd'hui, c'est surtout sur la production, on a voulu faire un truc un peu différent, un peu plus typé, je sais pas, mais un peu plus typé 90s, je sais pas, mais je sais pas, on s'est vraiment jamais dit venez, on dépoussière le rock et on fait un truc, on essaye d'aller vers de l'avant et de créer un nouveau chapitre du rock. Enfin, c'est pas du tout ce qu'on se dit, quoi.
1: Et cette idée de refuser toute compromission, c'est pareil, c'est un truc qu'on vous a attribué, vous dites non, on est dans le compromis ou
2: je sais pas. Après, le compromis, j'ai pas l'impression qu'on soit dans le compromis, dans le sens où nous on voulait un album avec une production qui nous plaise, et si c'est moins compatible avec les radios, si c'est moins compatible avec les playlists de Spotify, bah tant pis, quoi, on tente le truc à fond. Enfin, c'est vraiment comme ça qu'on a pensé le disque, du coup. De ce point de vue-là, c'est sans compromis. Après, je sais pas. Voilà, c'est ce que je dirais, quoi.
1: Pour finir sur cette scène rock, est-ce que vous trouvez, sentez-vous libre, hein, de répondre, hein, quand même. Enfin, mais est-ce que vous trouvez que justement, il y a là peut-être trop de concessions dans le rock ou dans le monde de la musique, si ça vous fait peur de décorcher des collègues à vous. Mais est-ce que vous trouvez qu'il y a trop de concessions aujourd'hui ou trop de compromis dans le monde de la zik?
3: Parfois. Non, en plus, dans le sens, moi je vais attaquer un petit peu, je me permets d'attaquer. Le nivellement par le volume un petit peu, alors il n'y a pas que ça, etc. Mais nous, notre principal souci, c'est la musique à fort volume, etc., pour jouer dans les endroits, etc., etc. Chose qui, finalement, à chaque fois où on peut jouer à notre volume et que le public est présent, ça ne gêne pas. Alors, je sais qu'il y a des questions de sécurité publique, etc., etc. Mais je trouve que ça amène parfois un nivellement. Il en faut pour tout. Enfin, moi, je veux dire, j'écoute pas forcément particulièrement de la musique à fort volume ou ni vais voir que des groupes de noise rock. Mais je trouve ça dommage que ça impacte que le niveau sonore entre guillemets de certaines soirées, voilà quoi.
2: Et c'est aussi un peu une notion de radicalité qu'on a l'impression qu'il peut se perdre dans certaines salles et certains on a l'impression que dans la musique alternative peut pas partout mais ouais on ressent quand même nous on a envie de toujours garder cette radicalité et que cette forme de jouer fort c'est un peu aussi une manière de voir la musique d'une manière un peu plus radicale et enfin voici ça qu'on pense quoi.
1: Et pareil, alors ça sera la dernière question, j'ai vu un truc passeur, je sais plus où c'était, qui questionnait un peu l'accessibilité de votre musique. C'est quelque chose vous en foutez, qu'on vous dise c'est pas très accessible ou
2: non, on s'en fout pas, c'est pas
5: comme l'accessibilité c'est un truc complètement culturel et que c'est complètement lié à aux infos musicales ou autres auxquelles on est exposé tous les jours en tant que société, j'ai envie de dire que le problème c'est pas que cette musique-là elle est accessible ou non, elle est pas assez, elle est trop, c'est qu'en fait il y a tellement de chemins qui existent que on peut proposer des chemins pour rendre toute musique accessible, je pense. C'est plus okay. Ça. Voilà.
1: Bon, on arrive à la fin de cette interview, malheureusement. On aurait pu déborder. Quand même.
0: Je rappelle que c'était Vétus, nos invités ne vous quittent pas comme ça. D'ailleurs, il y a un troisième extrait. Torn, Aluminium, tout de suite, extrait de cet album Wedge.

0: Clôturons ce magazine en compagnie de Fred Roller, président de l'association Roller Asso, qui porte le festival Cosmic Trip, le rendez-vous au sommet pour les fans de Rock Garage qui aura lieu à l'entrepôt de Bourges du 14 au 17 mai 2026. Interview par Lucas de Bob FM à Limoges.
1: Pour les auditeuristes du réseau Ferraroc, vous voici bien tombés sur le traditionnel Cosmic Show de présentation du futur Cosmic Trip Festival, le Cosmic qui revient du 14 au 17 mai 2026. Et on est avec Fred de la programmation. Salut Fred.
2: Salut.
1: tu peux me le refaire celui-là, le salut, parce qu'il est... Bon, t'as pas envie d'être là, quoi.
2: Endormi.
1: Ok. Salut Fred.
2: Salut.
1: Impeccable.
3: Cosmic Trip. Wild and Crazy Festival.
2: Ça y est, j'y suis là.
1: Alors avec toi, on va prendre plaisir à faire un petit tour complet hein, des groupes sélectionnés pour ce nouveau Cosmic Festival de musique punk, garage, rockab et compagnie. On commence, on va faire dans l'ordre chronologique, finalement un petit peu comme d'habitude, avec un jeudi soir qui s'ouvre non pas sur le site de l'entrepôt, mais du côté de la Brasserie Boss toujours.
2: Ouais, ça fait un moment qu'on a ce partenariat avec la Brasserie Boss. On commence toujours le jeudi en extérieur, c'est pour que ça change un peu, on a toujours fait ça, et puis c'est bien aussi de changer d'air. Donc tout le monde se retrouve, là c'est sympa, on se met une balle dans le pied tous pour les deux jours à venir. Donc sur la prog, on attaque avec Robert Alips, peut-être toi tu peux en dire deux mots, tu connais bien.
1: Ben, Robert Alips, enfin, je sais que c'est un projet parisien et qui fait de la power pop, je trouve, qui revient un petit peu à des bases assez classiques et quatre filles avec plusieurs chants.
2: Ensuite, bah pareil, Tof Guac, c'est toi qui vas décrire.
1: C'est, là, tu me prends dépourvu.
2: Ouais, c'est Raphaël de. Enfin, je te fais l'amorce. C'est Raphaël du label Belly Button de Anvers.
1: Ouais. Garage, c'est marrant, il y a des trucs, des grooves un peu. Pas soul, mais pas loin des fois. Et puis des guitares un peu fuzzées, mais bien, c'est bien contrôlé, je trouve. Et effectivement, c'est hyper pop. Ces albums, moi, je les écoute depuis le début. Je crois qu'il a. Je m'en souviens de lui parce qu'en fait, il a sorti son premier album en 2020 en solo sous le nom de Tof Guac. Il en est au troisième là, qui est vachement bien. C'est hyper frais aussi, c'est pareil. Je trouve que c'est un jeudi soir très frais que vous proposez.
2: Ouais, c'est fun et donc c'est gratuit.

0: après on attaque le vendredi à l'entrepôt. Et là donc ping-pong entre la salle du Nadir et puis la Jungle Room. Donc on va attaquer sur la Jungle Room, là qui est plus petite, avec les HiMarts, un groupe de japonaises, un trio japonais.
1: Oui, j'ai vu ça effectivement, les HiMarts. Je connaissais pas du tout. Mmh. Et c'est pareil, c'était très frais, c'est super bubblegum, très pop.
0: Ouais.

Ensuite, on passe sur la Nadir avec Craig Shaw and the Excellos. Alors, Craig Shaw, c'est un vieux de la vieille. C'est vraiment une référence dans le rockab, quoi. Mais le rockab comme nous, on aime, c'est-à-dire pas du rockab qui endort.

0: Martin Savage and the Diggers. Alors, Martin Savage, c'est... C'est des gens qui sont très connus en Suède. Ils sont de Stockholm. Les frères Savage, c'est eux qui ont fait, qui organisent tout le rock'n'roll, les concerts rock'n'roll depuis 30 ans. Et donc là, il a monté un groupe avec deux des King Salami. Enfin, Eric, le batteur, est français, mais il habite à Londres. Et puis Yuti à la basse. Après 50 Kittens, groupe japonais, donc on avait booké l'année d'avant. Alors là, c'est un peu plus la boom, hein. 60s, fun.
1: Avec des tenues à paillettes, de ce que j'ai vu sur des clips. Hein,
0: ouais, ouais, ouais.
1: Je sais pas, c'est peut-être exceptionnel, mais ça a pas l'air.

0: Ensuite, Cowboys from Outer Space, ça c'est un vieux groupe de qui date des années 90, qui a fait un dernier album là chez Le Spider à Toulouse il y a pas longtemps, qui était un peu moins actif et qui se sont remis, qui ont remis le couvert là.
1: Plus sombre, ça. Enfin, en tout cas, c'est un petit peu plus lancinant. Ouais, j'ai l'impression que ça a toujours été plus sur l'ambiance.
0: Ouais, il y a toujours eu un truc un peu particulier dans ce groupe là. C'est pas du punk rock simple, c'est ouais.

0: Ensuite, Guitar Wolf. Bon, ben là, c'est japonais déglingué, le trio rock and roll. Pas, j'allais dire punk rock, mais non, c'est vraiment du rock and roll. Ils sont à donf.
1: Puis c'est bien saturé,
0: c'est
1: quoi.
0: Poseur, ouais, c'est tout le cliché du rock and roll. Mais voilà, c'est quelque chose à voir. Oh.

0: gros bordel ambiant. Tu les vois tous les jours, tu verras pas le même show, quoi. Il se passe vraiment des trucs. Et moi, j'aime bien ce genre de trucs.
1: Leur album s'appelle Morjet. Il est sorti le 13 mars, tu vois. Donc, c'est tout, ouais. C'est tout récent.
0: Ah ouais. Ensuite, Bella and the Bizarre. Alors, Bella, c'est la fille de King Can. Bah, King Can, il a deux filles. Il y a Sabalou qui fait de la musique plus country. Et puis, Bella, qui est, elle, plus punk, mais qui a un super côté soul dans la voix.

0: Et ensuite, Is Lordship, c'est vraiment que c'est le trio de base rock'n'roll, vraiment. Lui, il a fait ça, je pense, pour se faire plaisir. Puisque lui, c'est le guitariste des Pretenders. Pas d'origine dans le groupe, hein.
1: Ok.
0: Mais voilà, c'est quand même une grosse pointure, quoi. Et bon, bah, c'est un guitar héros, lui. Et il fait le rock'n'roll comme on aime, quoi. Tu vois, vraiment, rock'n'roll de base qui envoie.

0: Et c'est des mecs qui jouent à 1h15 hein, le vendredi. Hein. Donc c'est pas rien, hein. Faut rappeler aux auditeurs et auditrices qui connaissent pas, le Cosmic, ça finit tard. Hein.
1: Ouais.
0: On bascule sur le... Sur le samedi.
1: Sur le samedi. Donc samedi, on attaque à 13h comme d'habitude avec ambiance tranquille, DJ, huître vin blanc pour ceux qui aiment ça. Et au soleil, après-midi au soleil. Il a toujours fait beau, hein. Je croise les doigts, je touche du bois, que ça change pas. Ça a toujours été super fun. Pas pour les Anglais qui eux prennent des coups de soleil, du coup les pauvres.
0: C'est normal, mais moi tu sais, je fais un peu partie de cette catégorie aussi.
1: Ouais. Donc là on met des parasols parce qu'il y en a qui ont bien cramé. Alors on va attaquer avec 15h, The Crumbones. C'est un duo, c'est le père et le fils. Lui il jouait dans quelques groupes connus, le père donc guitariste, et c'est son fils à la batterie. Un peu à la Link Ray je dirais, un truc comme ça. Et à 16h30, les Deadshots, c'est un rockabilly.
0: Ok, donc ça fait deux groupes pour le public, ouverture publique gratos le samedi après-midi.
1: Voilà, ça c'est gratuit.
0: C'est chouette.
1: On ferme à 18h et on réouvre à 19h. Premier groupe à 20h, donc à Jungle Room, les Melmax. Donc punk rock avec une chanteuse qui vient d'Allemagne de l'Est.
0: Et là, ça fait très power pop. J'ai écouté pour le coup.
1: Ouais.
0: Je trouve il y a des morceaux qui sont très très paillettes, quoi.
1: Ouais.
0: Et je trouve ça très chouette, hein, d'ailleurs.
1: Ouais, mais c'est dans la lignée aussi des groupes comme Amine and the Sniffers aujourd'hui, ce genre de trucs. Là, moi, je trouve assez punk rock. Ouais. Deuxième groupe, Moons of Saturn. Ils avaient un groupe avant qui s'appelait The Curse, groupe de punk rock, qui avait tourné un peu en France. C'est justement, j'aime bien parce que c'est pas du 60s, mais c'est pas non plus du punk rock, c'est pas non plus, c'est tout mélangé, mais c'est l'album, il est vraiment tubesque.

Ensuite, les G-Strings. Alors là, vieux groupe, une institution du punk rock allemand. Mais donc là, on est dans punk rock. Hein. C'est un groupe qui tourne depuis les années 90, hein, à l'aise. Hein.

0: Automatic Lovers, c'est un groupe de Barcelone. Alors ils sont vraiment les plus jeunes du festival, je pense. Bah, punk rock aussi, comme je disais, il y a beaucoup de punk rock cette année.
1: Un peu un punk rock 70s quoi.
0: Ouais.
1: Enfin 70,
0: ouais.
1: Un peu à la dame des tout. Enfin, il y a des trucs qui sont vachement cool, ouais.
0: Ouais, ils ont la frite, hein. Ils sont tout jeunes.

Les Caesars, bah, ça sera le dernier groupe de Recab. Bah, là, on est, voilà, Recab, mais fait par des mecs assez jeunes. Donc, c'est mélangé, quoi.

Bart and the Bratz, c'est donc un groupe de La Rochelle. Donc Bart, il est assez connu depuis longtemps. Bah, pareil, encore punk rock. Allez, ça sera le dernier. Assez underground, parce qu'ils tournent pas beaucoup. Mais ils sont très reconnus dans le milieu, quoi.

0: Arrête. 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
1: Et le dernier, c'est Experimental Tropic Blues Band, qui est un groupe qu'on a déjà fait au Cosmic il y a longtemps, qui a fait un dernier album qui sort un peu du style habituel. Il y a beaucoup de boîtes à rythme sur le dernier.
2: J'étais assez curieux de voir. Ouais. Ça peut être très tough justement sur la fin. Donc c'est très bien.
1: Ouais, mais c'est des personnages. Ils ont. Et pour l'anecdote, un des guitaristes, il se mettait un jack dans le cul à l'époque.
2: Très
1: voilà,
2: bien.
1: C'est ce genre de personnage.
2: On embrasse tous les mecs, les techos qui rangeaient les câbles après, en espérant que ce soit lui qui le range lui-même.
1: C'est son jack de guitare.
2: Ouais, bon, très bien.
1: Donc, par contre, il faut que le circuit électrique soit bien protégé. Voilà, et puis pour le lendemain, ceux qui seront sur le départ ou qui auront envie de continuer, on fait un début d'après-midi au Préfichot, c'est en plein air, dans un parc, donc c'est gratuit bien sûr, avec un groupe qui s'appelle Les Vipères, qui est chouette, c'est excellent, c'est instrumental, donc c'est bien pour le dimanche, il y a un côté Link Ray encore.
2: Wild and Crazy Rock'n'Roll Festival, comme c'est dit sur ce site internet cosmic-trip-festival.com.
1: Voilà, vous verrez tous les bénévoles derrière les bars ou derrière ou sur la scène, tout le monde a le sourire et c'est ça qui est chouette quoi. Et ça fait 28 ans que ça dure et tant que ça dure on continue.
2: Tu dis c'est sold out un mois avant, on rappelle c'est du 14 au 17 mai, auditeur auditrice.
1: Sur place, mais il y a peu de chance qu'il y ait de place sur place. Le week-end il est à 50 et la soirée à 28. Même pour il y a une vingtaine de groupes.
2: Ah oui, c'est une dizaine par jour. Quoi,
1: en fait, ça fait vraiment. Et en ligne, donc le week-end est à 45 et la soirée à 25.
2: Bon, là-dessus, en tout cas, on espère vous y croiser, auditeurs et auditrices, du 14 au 17 mai, le Cosmic Trip Festival, 28e édition. Merci Fred.
1: Ouais.
2: Ciao, ciao.
1: Salut.

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0: Et bonjour à toutes et à tous. Vous écoutez Big Up, l'émission dédiée au dub et aux musiques électroniques. Ça se passe sur le 103.8, fréquence mutine, bien sûr. Alors, la sélection d'aujourd'hui, je l'ai orientée autour des productions et remixes de Matt Professor. Voilà, le professeur fou. Producteur émérite de dub et qui a remixé pas mal de tubes reggae et de lovers rock, qui a aussi son label Ariwa. Et d'ailleurs, on vient de s'écouter My Opinion de Pato Banton, produit par Matt Professor et sorti sur le label Ariwa Sounds en 1985. Ok, on va continuer la sélection avec un titre en duo avec Lee Scratch Perry, c'est Jungle Roots Dub.
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Anne Dubois avec Lee Perry et Matt Professor, d'ailleurs de son vrai nom Neil Fraser, né à Georgetown au Guyana, anciennement la Guyane britannique. Matt Professor est très connu dans le dub de manière générale. Il a emménagé à l'âge de 13 ans à Londres et c'est à peu près à cette période-là qu'il a commencé à bidouiller le fer à souder principalement. Et c'est aussi à ce moment-là qu'il a découvert le dub et le sound system. Bref, il est vraiment arrivé très tôt dans cet univers-là. Dans les années 75-80, il fonde son studio Ariwa. Ariwa qui a produit je sais pas si je dis des bêtises, mais vraiment énormément d'albums de reggae roots, mais pas que. Il y a aussi pas mal de lovers rock et de reggae tout court et du dub aussi. D'ailleurs, on va s'écouter un petit titre de Sister Audrey, Children of the Ghetto. Restez branchés, j'ai des places à vous faire gagner pour le Downtown numéro 10 de Stand Up Patrol le 29 mai prochain, dans lequel il y aura aussi Matt Professor. Tout de suite, Sister Audrey.

Ariwa Sounds, Children of the Ghetto de Sister Audrey et à l'instant Moonlight Lover de la grande dame Rankin Ann, toujours sur Ariwa Sound. Elle sort son album en 82, A Slice of English Toast, voilà, sur Ariwa et produit par Matt Professor, bien sûr. Ok, on continue avec un son de Earl Lawrence, ok, Dancing on a Baseline. 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Et donc, si vous souhaitez gagner une place, je vous invite à appeler le 02 98 05 07 96 02 98 05 07 96.

Dancing on a Bassline sur le label Ariwa, sorti en 1985, toujours produit par le fameux Mad Professor. Et on va continuer avec un morceau un petit peu différent, un morceau de Suzanne Vega and John Cale, remixé par Mad Professor, et c'est The Long Voyage, je ne sais pas comment on peut le prononcer. Merci à celles et ceux qui ont appelé pour les places de la carène. Il m'en reste encore, si vous voulez les gagner, n'hésitez pas à appeler au 02 98 05 07 96, 02 98 05 96.

Suzanne Vega and John Cale, The Long Voyage Dub Mix by Matt Professor. Bien sûr, c'est un titre sorti en 95 avec Hector Zazou. Voilà, un titre un peu différent de ce que j'ai passé. Et on va continuer un petit peu dans cette ambiance moins reggae, plus diversifiée, tel que le travail de Matt Professor, qui est vraiment assez large. Il a touché à énormément de genres musicaux et c'est assez impressionnant. On le voit partout, j'ai envie de dire partout, autant dans le post-punk que dans la cumbia, que dans la techno ou la house. Bref, on continue avec Happy Ending, un remix de Matt Professor.

remercie d'avoir appelé pour les places tout à l'heure. Vous avez été très vif et vive. Voilà, ça me fait trop plaisir de savoir qu'il y a du monde qui écoute mon émission et ma sélection et Fréquence Mutine. Voilà, si vous avez envie d'appeler juste pour le plaisir d'appeler, parce que toutes les places ont été gagnées. Voilà, si vous avez envie de faire un brin de causette, n'hésitez pas. 02 98 05 07 96. Voilà.

Différents styles, Happy Ending, un remix de Mad Professor, et c'est Ayu qui chante A-Y-U. Son album est écrit en japonais, malheureusement je ne pourrais pas vous le dire. C'est sorti en 2008 et composé par Tetsuya Yukumi. Voilà, c'est évidemment chanté en japonais. On va continuer sur cette ambiance un petit peu différente parce que, comme je l'ai dit tout à l'heure, Mad Professor a touché à beaucoup de styles. Et je vous présente Can You Feel It de Aisha, sorti sur Ariwa Sounds.

Soul, c'était Aisha, Can You Feel It, sur Ariwa Records, bien sûr. Ok, on continue avec un titre qui ressemble à de l'Italo House. Je vous présente Alex Cassian versus Mad Professor. A Reference to E2, E4 by Manuel Goetching. Le titre est vraiment très très long.

titre de Alex Cassian et Mad Professor qui me fait beaucoup penser au titre Sueno Latino, le gros tube d'Italo House, notamment remixé par Derrick May. Bref, c'était Référence to E2, E4 by Manuel Coaching, remixé par Mad Professor, bien sûr. Pour tous les amoureux et amoureuses de post-punk ou de trip-hop, j'ai pensé à vous parce que Mad Professor a aussi posé une touche musicale sur ce genre-là, notamment sur l'album de Massive Attack, Mezzanine. Voilà, je vous propose d'écouter le remix qu'il a fait sur Angel.

ce dub de Angel de Massive Attack suivi de Roots DC versus Mad Professor Whatever We Do. Voilà, un groupe de post-punk anglais qui a fait Rhythm Collection volume 1 avec Mad Professor. On continue avec Anti-Social Workers, Who's Watching You?

Workers, en featuring avec Matt Professor sur leur album Punky Reggae Party. Il est 18h moins 1, l'heure pour moi de clôturer cette émission. Il me reste encore deux titres à vous passer, notamment un titre de Cumbia, toujours en duo avec Matt Professor. Je vous fais écouter ça et on en parle après.

Voilà, la version dub de Kumbe Thiopé sur l'album de Frente Cumbiero meets Mad Professor. Donc, Mad Professor a fait la version dub de 7 titres de Frente Cumbiero. L'album est sorti en 2010. J'ai l'impression que, justement, en 2010, il a un peu touché à la cumbia. Je pense notamment à l'album qu'il a fait aussi avec Alika, la chanteuse d'Argentine, qui aussi chante la cumbia. Donc voilà, c'était un petit panel pendant une heure. Là, on s'est écouté pas mal de titres de Mad Professor, mais je pense que j'aurais pu faire une émission de au moins 5 ou 6 heures ou même 24 heures avec que des titres de Mad Professor, parce que il a sorti déjà pas mal de morceaux lui-même en tant que producteur, mais aussi il avait un label, Ariwa Sounds, sur lequel il a sorti énormément de morceaux. Et il a aussi participé à pas mal de remixes, notamment ceux de Massive Attack. Il a sorti la version dub de deux albums de Massive Attack, donc Mezzanine et aussi Protection, entre autres. Voilà, c'est un sacré monsieur qui passe à la carène, donc le 29 mai prochain, dans le cadre de Downtown numéro 10, organisé par Stendhal Patrol. J'ai fait gagner des places à vous, auditeurices de Fréquence Mutine. Vous avez été très très rapide. Je crois que les places sont parties en moins de 5 minutes. Ouais, je suis impressionnée. Vraiment, je ne pensais pas qu'il y avait autant de monde qui était déterminé à m'appeler pour les places. Voilà, merci beaucoup à vous d'avoir écouté mon émission. Et si vous avez des recommandations musicales, n'hésitez pas à m'écrire. Mon adresse email est sur le site de Fréquence Mutine. Pour clôturer cette émission et rendre l'antenne, je vais terminer avec un titre que j'ai déjà eu l'occasion de passer. C'est un titre de la chanteuse Shadé, remixé bien sûr par Mad Professor, évidemment. Et moi, je vous dis à la semaine prochaine. Même jour, même heure. Merci beaucoup de m'avoir écouté. Ciao.

0: Bonsoir.
1: Bonsoir, c'est Playit Again Sam. Et pourquoi j'ai l'écho?
0: On a un problème technique, on a un télé.
1: Tout va bien, ça
0: tout
1: y
0: va bien.
1: C'est arrangé.
0: Moi j'ai un deuxième problème.
1: Ah.
0: C'est à cause du générique de l'émission.
1: Oui.
0: Je suis en train de me rendre compte que systématiquement que j'écoute le générique de l'émission, ça me dit que ça me rappellerait un film, mais c'est un film que j'ai pas vu parce que c'est pas un générique de film, tu vois.
1: Ah,
0: et donc je suis dans une sorte de frustration d'un film que je voudrais voir.
1: C'est un film qui s'appelle Rio, Play It Again Sam.
0: Ah ouais, qui s'appelle Rio.
1: C'est ça. Il y a eu Radio Star.
0: Ouais.
1: Et puis après il y a Play It Again Sam.
0: D'accord.
1: C'est un joli film.
0: D'accord.
1: Alors, il y a les deux protagonistes, en fait, c'est Davy et Violaine.
0: Ouais.
1: Voilà. Ils sont un peu losers.
0: Genre le lacet des fées et aïe, je marche dessus, quoi.
1: Voilà.
0: Ouais.
1: Exactement. Et puis, leur moment un petit peu de fashion, c'est le moment où ils font leur émission de radio.
0: Ouais.
1: Et alors, ça se passe dans une radio qui s'appelle Orio Fréquence Mutine.
0: Bien.
1: Et qui a lieu en fait dans la maison de quartier de Bellevue.
0: D'accord.
1: Voilà.
0: Ah, c'est plus drôle que Max et Lily. Hein.
1: Oui. Bah surtout Max et Lily, un oncle qui sort de prison, je crois. Enfin,
0: ouais.
1: Il y en a des biens. Hein.
0: Ouais.
1: Il y a aussi le cousin de Max et Lily se drogue.
0: Ah.
1: Ouais.
0: Ah.
1: Ah ouais. Je me suis un peu penchée sur le sujet ces derniers temps et il y a du. Alors vous êtes en train de dire, mais où va ce Play It Again Sam ce soir?
0: Et on parle d'actualité littéraire.
1: Et on parle d'actualité littéraire. Voilà. Donc,
0: et c'est en ce moment, c'est tendu.
1: C'est un peu tendu.
0: Ouais.
1: Ouais, c'est vrai.
0: L'Empire veut acheter Grasset.
1: Ouais, Grasset. Et puis, comment il s'appelle? J'ai plus son nom. Qui est parti de Gallimard, qui était en prison en Algérie.
0: Monsieur Sansal.
1: Voilà. Boualem Sansal.
0: Pourquoi il est parti de Gallimard?
1: Bah, parce qu'il est chez Grasset maintenant.
0: Il est parti de Gallimard pour aller chez Grasset.
1: Oui. C'est Dark Vador, Boualem Sansal.
0: Ah.
1: Ouais.
0: Oh, bad karma, moi je te dis. Hein.
1: Ah. Oh. Et même alors il avait beaucoup d'amis, Boualem Sansal.
0: Oui.
1: Et là, quelques-uns sont en train de se rendre compte que peut-être il a viré sa cutie. Ben moi je pense que c'est plus que c'est pire que virer sa cutie. Il est en train de basculer du côté obscur.
0: Ouais.
1: Voilà.
0: Quel Judas.
1: Donc, petite parenthèse littéraire.
0: Oui.
1: Dans ce Play It Again Sam, on va parler un peu de littérature, parce qu'on va parler de Chien 51, qui est une adaptation d'un roman de Laurent Godet.
0: Voilà, ouais.
1: Qui, lui, n'a absolument pas basculé.
0: Et la
1: du
0: suite,
1: côté
0: la suite va sortir.
1: Et la suite va sortir. Mmh. On va parler de Harold et Kumar Chasse le Burger.
0: Mmh.
1: Sans transition, hein, sans transition aucune, puisque c'est très cohérent de parler de Chien 51 et de Harold et Kumar Chasse le Burger.
0: Mm-hmm.
1: On parlera aussi d'une série qui s'appelle Atlanta de Donald Glover et on parlera du dernier album de Tori Amos. Tout ça.
0: Et oui.
1: Et ouais.
0: Et oui.
1: C'est riche, hein.
0: Riche en protéines.
1: Un Play It Again Sam riche en protéines, exactement. On va commencer par Chien 51, qui est donc l'adaptation en fait au cinéma du roman de Laurent Godet, qui était le roman éponyme Chien 51.
0: Ah, moi, j'avais pas lu le livre.
1: Ah.
0: Et j'avais vu que Chien 51 sortait. Quand j'ai vu l'affiche avec Gilles Lelouch, l'air pas content, noir et blanc, un peu comme ça, je me suis dit c'est une déclinaison du précédent film Bac Nord que j'avais beaucoup aimé.
1: Cédric Jiménez,
0: qui avait fait La French. Mm. Il avait fait quoi aussi? Aux yeux de tous. Et il y en a un autre qui m'échappe, qui était bien aussi.
1: Bah, il a fait Bac Nord.
0: Ouais, il a fait Bac Nord, oui. Alors là, Chien 51, je ne m'attendais pas du tout à ça. C'est un thriller d'action futuriste. Dans la veine des romans de Philippe K. Dick ou de Minority Report. Enfin, ouais, enfin, Philippe K. Dick, le mec qui a jamais touché les droits depuis qu'il est mort, tout le monde y a piqué ses bonnes idées pour faire des films. Et donc, un thriller d'anticipation qui se passe à Paris.
1: Moi, ça m'avait fait très peur, en fait, ce Laurent Godet. Moi, je ne l'ai pas lu non plus.
0: Ah, oui.
1: Pourtant, d'habitude, je lis Laurent Godet. Mais le côté thriller d'anticipation, moi, de toute façon, l'anticipation, ça me terrifie. À chaque fois, j'ai
0: Mais là, c'est de la dystopie, de la bonne dystopie de chez Dystopie, un peu cyberpunk, quoi. Alors, d'habitude, on a l'habitude que ça se passe aux États-Unis avec une roue mouillée. C'est un peu comme dans le jeu cyberpunk, tout ça. Là, où... Mais là, non, ça se passe à Paris. Et déjà, c'est un film d'action. Et donc, c'est ambitieux parce que... c'est à la française. Mmh. Et puis, c'est ambitieux parce que le propos est ambitieux et que quand tu fais un film d'action science-fiction futuriste, bah, t'es obligé de loucher sur des refs, quoi, parce que dans le film, il y a plein de refs et donc t'es obligé de toucher à des références genre Blade Runner, un côté un peu cinquième élément, apparemment, ce serait assumé, moi je l'ai pas vu. Des choses comme ça. Et c'est à la fois un polar un peu traditionnel et un buddy movie. Donc, c'est,
1: Ah bon, c'est un buddy movie.
0: Ouais, je t'explique. Dans un futur proche, pas longtemps. Dans le futur.
1: Ouais. 50 ans.
0: Non, moins.
1: Moins.
0: Moins.
1: 20.
0: Ouais.
1: D'accord.
0: Quand ce sera encore bien plus la merde. Et donc,
1: Ça fait pas envie, hein, ça fait pas rêver quand même.
0: Ah bah non, la dystopie. De toute façon, le cyberpunk, généralement, c'est pas rigolo, hein.
1: Non, mais même, je sais pas, je me projetais dans 20 ans et je me disais, bof, c'est pas terrible quand même dans 20 ans.
0: Ouais. Et donc, dans 20 ans à peu près, Paris est divisé en trois zones. Trois zones qui sont séparées par rapports socioculturels, enfin, pas niveau, quoi. La plèbe, voilà. Et t'as la zone des riches, et puis t'es une espèce de zone intermédiaire, un peu comme dans... comme à Las Vegas ou dans
1: Hunger
0: Metropolis.
1: Games.
0: Hein?
1: Dans Hunger Games.
0: Ouais, ou Las Vegas, quoi.
1: De district, comme ça.
0: Et ça commence dardard. Il y a la chose policière et judiciaire, l'exécutif, tout ça, et le législatif est géré par une intelligence artificielle. Ça s'appelle ALMA. Mmh. Et donc, il travaille qu'avec ça, un peu comme dans Minority Report, quoi. Mmh. Et avec des probabilités, et il y a des drones armés. En fait, ce qui fait peur dans le film, c'est que je pense que tout ce qui est présenté dans le film, en Israël, ils l'ont déjà. Mmh. En termes de ça fait pas rire. Mmh. Et donc, le créateur et gérant de cette intelligence artificielle, qui ont bien servi son gouvernement, se fait abattre. Et il y a un flic qui est chargé de l'affaire. C'est Gilles Lelouch, 10 M. Et c'est le policier 51.
1: Roche. Hein? Comme Roche.
0: Comment ça? Roche 10 M. Ah oui, oui, oui. Il aurait été très, très bon dans le film.
1: Voilà.
0: Oui, oui. Et c'est un peu un rebelle, un peu loser, enfin, un flic de la France d'en bas. Il met le nez dans cette histoire. Il se demande qui c'est qui a fait ça, quoi. Et donc, il faut qu'il trouve. Et lui, il mène à la part des enquêtes sur des drogués qui sont, enfin des dealers qui sont butés. Mais comme ça touche à l'échelon supérieur, il se retrouve à devoir faire équipe, malgré lui, avec Adèle Exarchopoulos.
1: Bien, là je vois que tu as répété.
0: Je me suis entraîné.
1: Adèle Exarchopoulos.
0: Exarchopoulos.
1: Et j'y arrive aussi.
0: Et oui,
1: incroyable.
0: C'est la magie de Plita Gensam.
1: C'est la magie de Plita Gensam.
0: Et donc. Elle, c'est une flic qui est native de la zone supérieure. On comprendra dans le film pourquoi. Elle est, mais vraiment pas rigolote au début.
1: Méchante.
0: Ah ouais, non, elle, c'est pas... Mon père aurait dit... elle rigole quand elle se brûle, quoi, tu vois. Ou elle lit à la lèvre gercée, ou les deux. Voilà, c'est, voilà. Et ils vont, comme dans le principe des buddy movies, les deux qui vont pas ensemble vont être obligés de faire affaire pour pouvoir... résoudre cette enquête qui est assez compliquée, mais qui est bien, carrément bien foutue. Et les enjeux qui sont développés dans cette intrigue, c'est assez vertigineux parce que ça pourrait très très bien se produire, c'est bien restitué. Rendre Paris comme ça dans le futur, avec des portails, avec des drones flics qui tirent, tout ça, c'est... Et il y a un jeu un peu, tu vois, il y a tous les thèmes. Et vraiment, je trouve qu'il aurait pu faire un peu Verhoeven, un peu plus, tu vois, dans le cynisme, dans son côté. Mais non, ils ont voulu faire le réaliste. Tu vois, ce qui fait flipper, c'est que c'est réaliste, quoi. Mm. Et donc c'est un thriller d'action, donc il y a vraiment des scènes de tatane, il y a de l'intrigue, il y a du concret, il y a du fond, et à dedans il y a le méchant, c'est Romain Duris qui joue le méchant, le gros méchant. Il joue le ministre de l'Intérieur qui est Retailleau à côté, c'est Benny Hill, quoi. Et il y a un chef de la rébellion secrète. Joué par Monsieur Garrel, dont j'avais parlé la semaine dernière.
1: Oui, tu disais qu'il était sympathique. Et oui. Là, c'est fini, il est plus sympathique.
0: Bah non, là, il fait une sorte de chef des Anonymous, pas content. Et parce que forcément les gentils de le ministère de l'Intérieur disent que c'est les altermondialistes gauchistes machin qu'ont tué le monsieur qui touchait l'IA, tu vois. Le chef de l'IA de la police. Mais il dit que c'est pas lui. Et il met les flics sur la
1: Une autre piste.
0: Ouais. Et donc, je m'aperçois qu'en France, en production, on peut faire des choses ambitieuses. On peut faire des trucs à l'américaine. Bon, après, faut pas pousser. Des fois, ça gratte un peu. Mais j'étais mordu par le film. Je m'attendais vraiment pas à ça. Je m'attendais un peu là. Et Gilles Lelouch, en interview, disait qu'en termes de préparation physique, c'était assez intense parce qu'il se passe plein de choses. Il y a Valérie Bruni-Tedeschi aussi qui joue. Qui joue une gentille docteur des pauvres. Valéria. Qui joue une docteur des... Je peux pas trop parler de l'intrigue parce que...
1: Veux pas divulgâcher. Moi
0: non, je veux pas divulgâcher. Là, je vous ai dit comment ça se passait, dans quel genre d'univers ça se passait. Et il y a une scène, je me demandais qu'est-ce que c'est que ça. Il y a une scène où, comme dans tout buddy movie, il y a une scène où il faut briser la glace entre les deux partenaires. Adèle Exarchopoulos emmène Gilles Lelouch
1: danser
0: et
1: c'est vrai.
0: Et chanter un karaoké.
1: La scène de la danse.
0: Voilà, une scène de. C'est plutôt une scène de The Voice, mais genre karaoké, quoi. Et c'est pour ça qu'on va écouter. What's Going Up de Four Non Blondes. Voilà.

0: chuchote. Je ris parce qu'on entend en fait la théière de Davy. Voilà, qui a troublé cette espèce de moment un peu très orchestral, assez sépulcural de Terry Amos. On s'est écouté Shush, un extrait en fait de son dernier album qui s'appelle In Time of Dragons.
1: Ça n'a pas l'air rigolo.
0: C'est pas rigolo. C'est un album qui est assez, enfin, y a, ça va pas dans tous les sens du tout, quoi. C'est vraiment, on reste dans cette espèce d'intimité assez obscure. C'est un album qui est long, vraiment long. Donc moi, ça
1: c'est un concept album. Il y a quelque chose.
0: Alors ça s'appelle In Time of Dragons, donc au temps des dragons. Donc peut-être que ça parle de dragons. Peut-être que c'est un concept album de dragon.
1: D'Heroic Fantasy.
0: D'Heroic Fantasy, Autoré Amos, elle prend son épée, puis elle tranche la gueule de tous les dragons. C'est peut-être ça le truc.
1: Il n'y a pas assez d'Heroic Fantasy.
0: Voilà. J'ai pas trouvé beaucoup de choses en fait sur ce dernier album de Tori Amos. Tori Amos, on rappelle donc que son premier album, il est de 92 et il s'appelait Little Earthquakes. Donc c'est une femme qui est pas très grande, qui est rousse, qui est très belle, très sculpturale. Elle joue du piano très très bien. Elle chante très très bien aussi, comme vous l'avez entendu. Il y a une espèce de swing quand elle joue du piano, c'est romantique et vigoureux. Elle parle beaucoup de ses blessures de femme, hein, voilà. Donc c'était très intime. C'est pour ça que là, elle voulait passer à toute autre chose, c'est-à-dire à la décapitation de dragon, en fait. Voilà. Avant, elle s'occupait de ses blessures intimes et maintenant, elle s'occupe...
1: du Carpaccio de dragon.
0: Du Carpaccio de dragon, voilà.
1: Il faut une bonne marinade.
0: Oui, exactement. Alors évidemment, en 92, quand elle est arrivée, on a beaucoup parlé de Kate Bush. Je me rappelle, tout le monde disait
1: oui, j'ai pas pensé moi.
0: Kate Bush. Bah, c'est pas flagrant au niveau du chant parce que c'est pas du tout les mêmes tonalités de voix. Enfin, c'est ça a rien à voir. Hein.
1: Non, puis Kate Bush, elle a un univers qui est plus baroque, plus.
0: Ouais, plus baroque, ouais, complètement.
1: Mais baroque dans le sens.
0: Baroque.
1: Un grand imaginaire, oui, voilà quoi.
0: C'est plus. Il y a un côté un peu asiatique aussi avec Kate Bush en fait.
1: Oui, oui.
0: Dans le traitement de la voix. Dans ce dernier album, moi c'est marrant en fait, je ne sais pas si ça vous fera la même chose, mais moi ça m'a fait penser à David Lynch en fait.
1: Ah bon ?
0: Ouais.
1: David Lynch.
0: Ouais. Je sais pas pourquoi, ouais. Mais d'écouter cette espèce de truc un peu emphatique comme ça et très romantique, ça m'a fait penser à Lynch. Voilà.
1: Pourquoi pas ?
0: Pourquoi pas ? Why not ?
1: Why not la carotte ?
0: Why not la carotte. Hein. Et puis, moi j'aime toujours autant ces parties de piano avec ces arrangements comme ça.
1: Elle avait repris All Apologies.
0: Oui, exactement, ouais. Et on parle aussi de Suzanne Vega, en fait.
1: Eh mais oui, alors là, je suis complètement d'accord.
0: Ouais,
1: complètement.
0: Voilà. Donc, on va se réécouter un album de Tori Amos. Et qu'est-ce qu'on se réécoute, du coup? Est-ce que j'ai noté ça quelque part?
1: Elle a noté que ça.
0: Non, je ne l'ai absolument pas noté.
1: Ah ouais, elle n'a pas noté ça quelque part.
0: Et qu'est-ce qu'on se réécoute du coup? Gasoline Girls. Ah oui, Gasoline Girls. Et c'est le choix de notre technicien de ce soir, parce que ça fait deux émissions qu'on a un technicien.
1: Il est bien. Attention,
0: ouais, il est bien. C'est très pratique, hein. Ça fait du bien d'avoir un technicien.

0: Gasoline Girls de Tori Amos.
1: Ben moi j'aime bien. Moi j'aime bien. D'habitude j'aime pas ce que tu fais, mais je comprends pas. Mais là j'aime bien.
0: Oui, mais évidemment là c'est blanc.
1: Ah,
0: d'habitude c'est noir ce que je passe.
1: Ouais, d'accord.
0: Ben, c'est vrai. J'aime bien, j'aime bien vous trouver des chanteuses noires américaines qui
1: c'est sont pas une discrimination des trous, non?
0: Ah, ouais, je suis pas sûre. Hein. Enfin, si, peut-être. Je sais pas, faudrait lui demander. Mmh. Bah, si on la rencontre, on lui demandera, ouais, en fait. Est-ce que ça vaut? Est-ce que ça vaut, quand on est roux, d'être noir? C'est pas sûr. Hein.
1: Bah, c'est la mode, en plus, de se faire des décolorations rousses chez nos amis. Aux cheveux crépus.
0: Ah oui, c'est vrai ce que tu dis, oui. Mmh. Oui, oui, c'est vrai. Oui, oui, en effet, c'est une tendance. Donc voilà, c'était donc Tori Amos que je vous invite à écouter alors qu'elle pourfend le dragon.
1: Ah oui.
0: Voilà. Et là, on va parler de Harold et Kumar.
1: Ah oui, un grand moment de cinéma.
0: Qui vont chasser le burger.
1: Alors, le titre anglais, c'est Harold and Kumar Go to White Castle.
0: Tu vois, oui, ben, ça semble logique puisque c'est ce qu'ils font dans le film.
1: Oui, mais peut-être
0: comme
1: qu'Harold et Kumar.
0: Mission Pizza, en fait, on vous avait dit Mission Pizza, c'est l'histoire de gens dont la mission, c'est de choper une pizza.
1: Ouais.
0: Et ben là, c'est Harold et Kumar qui vont à White Castle.
1: Pour manger des burgers.
0: Pour manger des burgers. Parce
1: mais
0: que, en fait, l'Eldorado, c'est, en fait, il y a une espèce de soliloque d'un des héros qui dit que, en fait, la terre promise, c'est les États-Unis parce que, on peut aller, en fait, s'acheter des hamburgers qui sont différents partout, quoi.
1: Et à n'importe quel moment de la journée et surtout de la nuit. Alors, Harold et Kumar, c'est deux copains qui vivent en colocation avec deux chambres.
0: Alors, il y a une chambre qui est plus rangée que l'autre. Hein. C'est pas pour...
1: Alors, Harold est coréen et il est très ordonné.
0: Il est très, très, très, très, très, très ordonné.
1: Et Kumar est indien et très, très, très, très, très, très, très, très, très crado bordélique.
0: Alors, je me suis un peu reconnue en lui quand même. Sa chambre, ça m'a fait penser un peu. Voilà, je me suis dit, tiens, il y a quelque chose.
1: Ah oui.
0: Mais par contre, il y a un truc qui les rassemble tous les deux.
1: C'est la fumette.
0: La ganja.
1: La ganja. Et Harold, le coréen, lui, il travaille. C'est un salarié-bas, il travaille dans une boîte. Qui a pas l'air très rigolote.
0: C'est un trader, hein.
1: Ouais, c'est ça. Et puis, comme il est gentil et qu'on croit que les Asiatiques, ils passent leur temps à empiler du chef parce qu'ils sont très polis, les deux imbéciles qui sont celui dans la boîte lui filent un dossier de merde à torcher le week-end pour qu'ils aillent se taper des rails de côte, des putes et du champagne. C'est du moins ce qu'on s'imagine.
0: C'est ça, ouais.
1: Et Harold, il n'ose pas dire non parce que, voilà, il menace de le balancer au patron. Et son colocataire, Kumar, l'Indien bordélique, lui dit « Il faut qu'on aille chez White Castle. » Parce qu'il y a une pub avec des burgers, d'après ce que j'ai compris.
0: Ouais, c'est ça. Il y a une pub, en fait, qui voit une pub et ils se disent « Il faut absolument... » En fait, c'est leur quête du dragon. Hein. Eux aussi, ils ont une quête du dragon. Et c'est pas un dragon, oui. Eux, c'est le hamburger.
1: Il y a un côté
0: White
1: Seigneur
0: Castle.
1: Des Anneaux. Hein. Il y a une quête, quoi. Et ils ont deux copains colocataires aussi, là. Goldstein et...
0: Oui, alors ils sont pas colocataires, mais ils sont en face.
1: Oui, c'est leur copain.
0: C'est leur super copain qui fume comme des tarés aussi.
1: Ouais, ils ont des kippas vert jaune rouge.
0: Oui, ils ont des kippas vert jaune rouge aussi, très mignon, très mignon.
1: Et tout ce petit monde là aimerait bien avoir quelqu'un à qui faire des bisous.
0: Oui.
1: Voilà.
0: Ouais, ouais, ouais.
1: Voilà.
0: Bon après, moi je trouve qu'ils sont un peu mal barrés. Hein.
1: Surtout que Harold, il est très secrètement amoureux de la dame avec laquelle il part.
0: Mais je pense que c'est lui qui est le mieux barré.
1: Bah,
0: c'est lui qui a le plus de chance.
1: Il présente bien. Au niveau hygiène, ça passe.
0: Il a l'air propre. Il a l'air intégré dans la société. Mmh. Hormis le fait qu'il fume beaucoup de ganja,
1: oui.
0: tout a l'air de fonctionner chez ce garçon.
1: Et il y a une guest. Il y a une star guest dans la série, parce que moi j'ai vu la suite.
0: Oui.
1: Patrick Neil Harris.
0: Oui. Que je connaissais absolument pas.
1: Ben, mais il est connu dans le monde des sitcoms.
0: Du tout. D'accord.
1: Et dans la série, il joue son propre rôle d'un gars qui aurait eu une carrière dans les sitcoms et qui aurait eu quelques soucis et qui là, il est complètement défoncé, il leur tire la caisse. Quoi.
0: Ouais, ils se barrent avec leur voiture, ce qui occasionne quelques soucis.
1: Et donc Harold et Kumar de l'âge pour l'affaire, ils veulent bouffer leur putain de burger.
0: Ah oui, parce que là, ils expliquent bien, en fait, c'est Kumar qui explique que Harold, il lui dit, mais tu as bien compris que c'était au-delà de White Castle, en fait. Quoi. C'est au-delà d'un
1: c'est
0: simple
1: quête.
0: Burger. C'est une quête, c'est un rite initiatique.
1: C'est la voix, quoi.
0: C'est
1: The Way. Ah ouais. T'es et tout. Il y a un côté comme ça. Donc on voit plein de gens. Il y a un côté Iliade, quoi.
0: Ils atterrissent en prison aussi à un moment.
1: Oui.
0: Donc on voit un petit peu.
1: Ah oui, là c'est très très drôle.
0: Ce que c'est que être un noir dans une, être un noir quand on se fait arrêter par la police.
1: Alors moi j'ai remarqué que le délire du réalisateur c'est de bien dénoncer les travers de la société américaine en dehors de ce qu'on veut nous vendre à la télé quoi. Parce que j'ai regardé la suite cet après-midi là. Mm-hmm. Harold et Kumar s'échappent de Guantanamo. Parce que la fille dont il est amoureux doit partir à Amsterdam.
0: Oui.
1: Et il veut aller à Amsterdam.
0: Ah oui, c'est ça, ouais.
1: Et Kumar a toujours des bonnes idées. Je te parle de la suite, hein, que j'ai regardé cet après-midi. Kumar, il... le deuxième opus est beaucoup plus trash potache. Et donc, il a bricolé une sorte de... Le bidule qu'on vend aux gens qui sont atteints de micropénis et qui croient qu'avec une pompe, ça va allonger
0: le pénis,
1: le tentacule. Et là, il a bricolé un truc qui serait une sorte de bande qui, avec l'addiction, l'injonction d'une poudre qui neutralise les odeurs, on peut fumer en fourbe n'importe où. Et il décide de se taper un bang dans les toilettes de l'avion.
0: Oh.
1: Mais il se passe un truc et la voisine de siège... quand elle voit Kumar, elle voit un dangereux salafiste avec des yeux méchants qui fait gnarc, gnarc, gnarc. Bon, bref, avant même qu'il ouvre son pétard, il se retrouve en pyjama orange. La suite, je te la raconte pas. Donc oui, tout le temps, il leur arrive des grosses galères à ces gars-là. Quoi. C'est des putains de gros poissards 20 000. C'est vrai qu'on se retrouve bien là-dedans, toi et moi, parce que là... Donc, puis quand ils sont sauvés in extremis par un white trash, quoi, un hillbilly, quoi, un gars avec un truck, une casquette, t'as l'impression que c'est un monstre, quoi.
0: Mais c'est un monstre.
1: Ouais.
0: Il s'appelle Freaks.
1: Oui, oui, c'est un monstre, il s'appelle Freaks. Et il y a du déconcentré... goût caramel qui sort des pores de sa peau.
0: Ouais. C'est vraiment dégoûtant.
1: Non, ils en profitent pour bien se foutre de la gueule de tous les États-Unis.
0: Le redneck.
1: Qu'est-ce qu'on a d'autre aussi?
0: Y a les policiers qui sont qui en prennent plein leur grade.
1: Ils sont complètement abrutis quoi. On sent qu'ils ont un problème de frustration sexuelle quand même. Hein
0: Oui. Il y a un truc avec les seins aussi. Hein.
1: Ah oui, ils sont vachement branchés boobs.
0: Ils sont très branchés.
1: Ils aiment bien ça, ouais.
0: Ça m'a un peu, enfin, je me suis dit, ça fait un peu le film d'ado frustré quand même.
1: Mais je crois que c'est un peu la clientèle que vise la production.
0: D'accord.
1: Hein. Nous, on voit ça avec un œil un peu de sociologue.
0: Le
1: sociologue aguerri. Bonsoir, vous êtes sur France Culture. Mais, c'est...
0: Non, vous êtes sur Fréquence Mutine.
1: Oui, Fréquence Mutine. Et dans la suite, là, Harold et Kumar s'échappent de Guantanamo. C'est très, très, très, très, très, très potache, quoi. Voilà. Et donc, voilà, c'est...
0: Et alors, il y a toute la bande d'American Pie qui joue dans Harold et Kumar. Kumar, c'est... en fait, il a une vie assez étrange, curieuse, Kumar.
1: Parce que j'ai cru comprendre, c'était une star.
0: C'est une star. Il a joué dans Dr. House.
1: Oui, il a dû se faire...
0: Il avait un rôle récurrent, en fait, dans Dr. House.
1: Ouais.
0: Et puis, il a travaillé pour l'administration Obama.
1: Et j'ai cru comprendre qu'il retournait en politique, et pas pour rigoler.
0: J'espère pour lui, parce qu'en fait, il a oscillé ces dernières années entre la politique et le cinéma. Donc, il a travaillé pour l'administration Obama, et après, il a fait une série politique où il était consultant politique aussi, en fait.
2: D'accord, voilà. Tu te rappelles pas comment ça s'appelait ?
0: Non, alors là...
2: Moi, non, mais on va regarder. Hein.
0: On va regarder.
2: Donc, en fait, dans la vraie vie, il est sérieux, quoi.
0: Je ne sais pas. Ça, je ne le connais pas dans sa vraie vie.
2: Ouais, non, mais c'est assez déroutant. Hein. C'est des spoof movies, quoi. C'est des films de mecs qui fument des joints et qui cherchent à becter, quoi.
0: Hein, ouais, c'est ça.
2: Et alors, en fait, s'ils savaient cuisiner ?
0: S'ils savaient cuisiner, bah, ils n'en seraient pas là. Hein.
2: Ils feraient des space cakes.
0: Peut-être, peut-être.
2: On a assez dit de bêtises. Qu'est-ce qu'on va s'écouter ?
0: One Good Spliff, du coup une promesse de Ziggy Marley, en fait, extrait du film Harold et Kumar Chasse le Burger.
2: Bien.

0: fête bientôt.
1: Ah bon? Pourquoi?
0: Ah,
1: oui.
0: Ah ben je sais pas, il y a quelqu'un qui a dû gueuler. Quoi. Donc il va y avoir bataille.
1: Les gens ne sont pas drôles.
0: Bah oui.
1: Franchement.
0: Bah oui.
1: Bon, alors tu dis ça peut-être pour qu'on se rue vers les, les magasins de CBD, qu'on achète tout avant qu'ils les enlèvent, c'est ça?
0: Oui, comme dans Chien 51, il est envahi de packs de lait, j'ai oublié de le dire. Parce qu'on comprend que c'est pas lui qui décide de ses courses et qu'il doit y avoir une appli avec... qui doit savoir ce qu'il y a dans son frigo, et il a un souci, systématiquement, on lui livre des packs de lait, comme il est bénévole dans une association caritative, il tout nous dit, mais tu nous emmerdes avec tes packs de lait, quoi. Donc c'est rigolo, c'est pour ça que je pense à ça. Voilà.
1: Ok, bon là, toute autre chose, on parle d'une série qui se trouve sur Disney+, et qui s'appelle Atlanta. Alors Atlanta, c'est une série qui est écrite par Donald Glover. Vous allez me dire, mais qui est Donald Glover? Ben, Donald Glover, c'est Childish Gambino. Et là, vous allez me dire, mais Violaine, tu as parlé de Childish Gambino il y a quelque temps. Oui, je pense que ça fait même plus d'un an. Et oui, oui, en effet, je vous ai parlé des albums de rap de Childish Gambino, qui est un grand copain de Kendrick Lamar, de toute la Smala, là, dont je vous parle régulièrement. Et moi, Childish Gambino, j'avais pas compris que c'était Donald Glover, parce que Donald Glover...
0: C'est Childish Gambino.
1: Exactement, et c'est... Donald Glover joue dans une série que j'ai adorée, qui s'appelle The Community. Et ça racontait l'histoire d'une fac un peu de seconde zone, et avec des personnages très très différents. Il y avait un garçon, enfin un retraité, enfin voilà, il y avait plein de gens totalement différents qui se retrouvaient ensemble et qui formaient The Community. Et petit à petit, en fait, au fur et à mesure des épisodes, Donald Glover a commencé à écrire aussi certains des épisodes. Et moi, j'avais trouvé ça génial, j'avais trouvé ça extraordinaire. Et là, en fait, Atlanta, c'est devenu sa série. En fait, c'est une histoire...
0: Tu veux dire qu'il est showrunner?
1: Il est showrunner, complètement. Il est showrunner et il joue, en fait, le personnage principal.
0: Ah ouais?
1: Et oui.
0: C'est beaucoup de travail.
1: C'est beaucoup de travail. Donc, il y a eu 4 saisons. Moi, j'ai juste vu la première saison, mais... il y a eu 4 ans entre la 2e et la 3e saison. Voilà. Et donc 2 saisons diffusées en moins d'un an. Et par contre, en fait, tout le monde dit que c'est aussi génial que...
0: Et tu sais qui est-ce qui produit ça?
1: Qui est-ce qui produit ça?
0: Si c'est un studio connu, c'est intéressant. Si c'est une maison qu'on ne connaît pas, c'est pas intéressant. Non, mais je m'attendais à un truc genre HBO, parce qu'ils aiment bien les choses...
1: C'est OCS.
0: Hein. Ah ouais.
1: C'est OCS City.
0: Ouais. Ouais. Parce que ça ressemblait à la touche HBO qui aime bien
1: faire
0: dans le social.
1: Ça ressemble à HBO, ouais. Ouais. Alors, social, oui, il y a un peu
0: réaliste,
1: social.
0: Quoi,
1: ouais. Alors, en fait, c'est l'histoire de 2 cousins. Il y a Paperboy, Brian Tyree Henry, qui est aidé par son cousin Earn, donc Donald Glover, alias Childish Gambino. Un gars brillant, mais qui vit d'expédient depuis qu'il a quitté l'université de Princeton. Et on comprend pas d'ailleurs pourquoi il a quitté l'université de Princeton. Et on voit donc à leur côté Vanessa, la petite amie de Dern, Zazie Beetz. Et c'est la maman de leur fille Lottie. Et puis on voit aussi Darius, en fait, la caisse Stanfield, qui est le copain perché d'Earn et de Paperboy, qui est très drôle et extrêmement flippant, en fait. Voilà.
0: Pourquoi il est perché?
1: Il est complètement perché, ouais.
0: Mais il prend des trucs, oui.
1: Ah, mais tout le monde prend des trucs.
0: Ah.
1: Voilà. Tout le monde prend énormément de trucs. Alors, il y a de temps en temps de la coke, mais c'est principalement du cannabis.
0: Ah.
1: Voilà. Et même la petite amie qui a l'air d'avoir plus les pieds sur terre se retrouve à un moment à prendre du cannabis.
0: Mais c'est dans un état où c'est légal ou c'est dans un état où c'est illégal?
1: Ah, c'est complètement illégal.
0: Ah.
1: Ouais. Non, c'est pas du tout.
0: Parce que ça a gagné prosélytisme, non pas dans ma bouche, mais les choses font qu'aux États-Unis, les choses ont changé, quoi.
1: Aux États-Unis, j'ai envie de dire, les choses changent très très vite. Donc,
0: oui. Des fois oui et des fois non. Des fois oui et des fois non.

0: matière de... Enfin, là, depuis Trump, j'ai l'impression qu'on n'est plus dans le côté smoke ganja à la cool. Hein.
1: Ah non, mais ça, tu parles de la ville.
0: Oui, je parle de la ville.
1: Ouais. Par exemple, quand il y avait eu la excellente saison, la première série de Tulsa King, tu sais, la série avec Sylvester Stallone.
0: Ouais.
1: Ça fumait, ça parlait de la ganja, avec une exception de droit qui faisait que les natives avaient le droit de faire pousser. Mmh. Enfin, il y avait tout un business dans des États où c'était complètement légal de faire pousser de la ganja. Ouais.
0: Ouais. Oui, oui, oui, mais bon, j'ai l'impression que les choses sont un peu moins détendues du slip aujourd'hui, quoi.
1: Qu'est-ce que tu veux que je dise, moi, derrière ça? Mettez des boxers shorts, je sais pas.
0: Voilà, exactement. Mettez des... Alors, dans cette série Atlanta, on parle beaucoup de la question noire, évidemment. Alors, c'est assez rigolo parce que y a un moment, en fait, ils se retrouvent, donc Earn et sa petite amie se retrouvent dans une soirée. Et en fait, c'est un blanc qui est fou du noir, en fait. C'est un blanc qui est marié avec une femme noire et qui chérit toute la culture noire et qui en fait des caisses et des caisses.
1: Ah,
0: et
1: c'est ça, il en fait trop, quoi.
0: Il en fait vraiment beaucoup trop, en fait. Et c'est très, très drôle. C'est une écriture qui est maligne, qui est assez fine.
1: Ça parle de l'Amérique.
0: Enfin, ça parle de l'Amérique et je pense que ça parle de choses qu'il a vues, Childish Gambino. Parce que là, c'est assez, voilà, ce personnage blanc en fait qui chérit tout ce qui est noir. Je pense qu'il l'a vu pour le raconter comme ça. Donc c'est assez rigolo. Il y a un épisode qui est assez particulier en fait, moi qui m'a vraiment déroutée. C'est un épisode qui commence avec une fausse pub. Et en fait, je croyais que c'était une vraie pub. Donc je me disais, oh, ils sont gonflés quand même. Ils passent des pubs pour des pubs avec des personnes noires parce que on regarde une série avec une personne noire. Et en fait, non, c'était une fausse pub. Et tout l'épisode est raconté en fait comme ça avec des fausses pubs, avec une fausse émission.
1: Ah ouais, donc c'est un peu faux talk show, quoi.
0: Ah oui, c'est très. Bah, cet épisode-là est vraiment très très audacieux en fait, quoi. Et ça raconte des choses qui sont assez troublantes parce qu'en fait il y a un mec dans le talk show qui est invité et qui est noir et qui dit je suis blanc. En fait, je suis dans une espèce de transition, pas de genre, mais de race, en fait, et qui dit vous me voyez pas tel que je suis, en fait, je suis pas noir, je suis blanc. Et donc, en fait, après, il y a une sociologue qui va essayer de défendre ce que c'est que la transition de genre et la transition de race, etc. Et puis, Paperboy, le cousin d'Earn, qui fait son rappeur de base et qui dit, en gros, tout ça, c'est de la connerie. Et en fait,
1: c'est un truc de blanc.
0: Exactement. Et du coup, il y a des choses qui sont comme ça, un peu Monty Python en fait, quoi.
1: Ouais.
0: Dans la vision des choses, c'est bien perché, ça part dans tous les sens, mais on reste toujours sur un fil ténu, quoi.
1: Mais c'est vrai qu'en ce moment là, tu faisais un clin d'œil sur l'actualité des États-Unis, c'est. Au-delà de Monty Python, quoi, on comprend plus, quoi, à tel point c'est psychédélique, quoi. Dans tous les sens du terme, quoi.
0: Oui, et puis ça va très vite, quoi. Parce qu'on est avec un président qui est dans le temps très court, et du coup, on a du mal à saisir, en fait.
1: Et puis on a l'impression de voir une série comique, qui n'est pas réaliste, quoi.
0: Ça pourrait être Atlanta, quoi. Il y a un côté comme ça.
1: Parce que l'autre jour, là, je m'en suis pas rendu, j'ai lu une notif à une brève où tu avais le vice-président qui parlait du fait qu'il va falloir s'atteler au problème des ovnis. C'est ça le démon, quoi. Je m'intéresse beaucoup à ce sujet-là parce que je suis un enfant des années Igor et Grishka, quoi. Donc, moi, c'est... La SF, quoi, c'est un truc.
0: Oui, mais bon, je crois qu'on les avait, nos ovnis, avec Igor et Grishka.
1: On les avait, quoi. Mais là, même si je m'intéresse au sujet avec un regard assez. Critique, il est passionné, quoi. Là, le vice-président des États-Unis qui dit qu'il va aller à la chasse. Enfin, c'est X-Files, quoi.
0: Et je crois que les médias sont un peu décontenancés, en fait, hein, par rapport à ça. Et ils n'arrivent plus à trop filtrer ce qu'il faut qu'ils.
2: Non, mais est-ce que tu as vu le...
0: ou pas, quoi.
2: Les deux, les
0: est-ce
2: deux.
0: Qu'il faut faire une chronique sur un ministre qui parle d'OVNI, quoi. C'est compliqué, hein, quand même.
1: Oui, oui, non, mais attends, t'as le président Trump qui dit à Sa Majesté Charles III, sans nous, vous parlez, on parlerait
0: allemand.
1: Allemand, et Charles III qui dit, ouais, mais sans nous, vous parleriez français, parce qu'à l'époque,
0: il y a
1: 51 voix près, les États-Unis auraient parlé français.
0: Bah, ouais.
1: Mais non, mais on en arrive là, quoi. Mais donc, ouais. Heureusement qu'il y a l'humour de Sa Majesté qui allège le truc. Mais non, mais putain.
0: Ah non, mais c'est un peu la... Bon, c'est la honte, de toute façon, c'est certain. Donc voilà, Atlanta sur Disney+.
1: Ouais.
0: Qu'est-ce que être noir? Qui est noir? Qu'est-ce qui est noir, en fait?
1: Qui est in, qui est out?
0: Exactement. Qui est black? Qui est white? Voilà, c'est vraiment une série vraiment intéressante, moi, que je trouve...
1: Et c'est des épisodes de 40 minutes ou de 24? C'est un format.
0: On est 24, un peu plus, quelquefois.
1: Ouais, ouais, voilà. C'est ce genre de format-là qui oblige à avoir un rythme un
0: très
1: peu...
0: Très court.
1: Ouais, voilà.
0: Ouais. Ouais, ouais.
1: Ça, c'est pas mal comme ça.
0: Voilà. Donc, je vous invite... En fait, la première saison, c'est 10 épisodes de 30 minutes. Voilà.
1: Ok.
0: Voilà, voilà. Eh ben, on va vous faire des gros bisous.
1: C'est fini le film ?
0: Mais oui, c'est fini le film.
1: Ah ouais ?
0: Mais ouais.
1: Eh ben, moi, je tiens quand même à faire mon annonce. Toi, t'avais pas l'air de te toucher parce que tu étais au fin fond de la Sibérie dans ta prime jeunesse.
0: Ah oui, c'est vrai, pardon, excusez-moi.
1: Ce monsieur-là,
0: XOR. Comme...
1: Ouais.
0: Voilà.
1: Comment il s'appelait, ce monsieur ? J'ai noté son nom quelque part. Doudoudou.
0: Doudoudou.
1: Je fais la voix de l'interlude. Je suis l'interlude. Tac, tac, tac. Alors.
0: Tac, tac, tac.
1: Kenji Oba.
0: Kenji.
1: Kenji Oba.
0: Kenji Oba.
1: Et oui.
0: Et donc Kenji, c'est pas simplement Kenji Girac, c'est Kenji.
1: Non, non, il y a aussi. Donc c'était le. Il nous est.
0: Un prénom asiatique.
1: Il est parti se dissoudre dans le grand tout à l'âge de 71 ans. Il avait été connu en France, en Europe, dans les années 80, car c'est lui qui jouait XOR, le shérif de l'espace. Et oui. Et oui, les gens qui avaient la télé à l'époque se rappellent de cette gigantesque œuvre télévisuelle.
0: Ah oui, ça avait l'air d'être grand, ouais.
1: Il avait la faculté de se transformer en robot de combat en une fraction de seconde. Il faisait un mouvement de karaté, mais la caméra disait qu'il fallait qu'on revoie la scène au ralenti. Et là, il faisait une sorte d'aérobic psyché, et hop, il avait son scaphandre de combat avec son épée laser. Et il attaquait des monstres qui étaient en fait... Et donc, il piétinait des maquettes de ville, c'est un truc japonais, quoi. Et il gagnait tout le temps.
0: Trop fort.
1: Et il luttait contre la pollution.
0: Ah, en plus ?
1: Oui.
0: Ah, donc il était très...
1: Très en avance. Ouais.
0: Impressionnant.
1: Eh oui.
0: Bon.
1: Voilà.
0: Eh ben, XOR, une pensée pour toi, alors.
1: Eh oui.
0: Et puis, on vous dit à la semaine prochaine, puisque ça sera encore un week-end bizarre, mais on sera toujours là, au fidèle au poste. Non, on ne sera pas là. On ne sera pas là, on ne sera pas fidèle au poste.
1: Ah non.
0: Ah non.
1: Ah non.
0: Donc voilà, excusez-moi. On vous fait des gros bisous à la semaine... non, pas à la semaine prochaine, à dans 2 semaines. Bye bye.

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donc c'était 81. Et donc c'est parti de là, de quelques temps après. Coup de tête, quoi. Pourquoi pas nous? Il y en a qui n'ont pas de sous qui en font, nous on n'a pas de sous, on va faire une radio. Et la preuve, on est une des seules qui existe toujours. Les autres ont tous coulé, quoi, les premières radios de Brest. Et puis, c'était plutôt une bande de rebelles, si on veut, quoi. Pas des anarchistes, mais presque. Quoi.

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0: Bonsoir et bienvenue dans ce nouveau numéro des Brigades Cinéphiles, l'émission qui diabolise le cinéma sur Fréquence Mutine. Nous sommes très heureux de vous retrouver avec un petit trio efficace ce soir. Et quand même plusieurs films à vous présenter. Nous sommes bien accompagnés de Monsieur Renaud. Bonsoir Monsieur Renaud.
1: Bonsoir Monsieur Renaud.
0: Et Madame Gaïa est là également.
2: Bonsoir.
0: Et Monsieur Lou, pour vous servir, ce soir nous allons parler un peu film d'horreur quand même, il y en a, nous allons parler du film Marama, nous allons également parler du film irlandais Okoum. Nous allons nous occuper des petites amourettes américaines légères avec le film Die My Love. Mais tout de suite, pour commencer, nous commençons avec du lourd, avec Le Diable s'habille en Prada, deuxième volet, le temps attendu. On écoute tout de suite la bande-annonce.
3: J'ai occupé votre poste. J'ai été à la Fashion Week de Paris. J'ai porté plusieurs pièces de la collection Chanel.
4: Et vous avez tout gardé?
3: Non, je les ai données.
4: Quoi?
3: Un peu too much pour une salle de rédaction.
5: Votre bureau.
3: Qui donne ces fringues Chanel?
6: Vous êtes ici pour nous aider à gérer le scandale qui nous préoccupe en ce moment. Click, click, click, click, everywhere. Mais je ne vous ai pas engagé. Moi, je n'ai qu'à prendre mon mal en patience jusqu'à votre échec. Prenez plutôt le métro, ma chère.
3: Je vais tirer le meilleur parti de ce job.
7: Tu peux écrire un bouquin. La vraie personnalité de Miranda Priestly dévoilée.
8: Puissent les ponts que j'ai coupés éclairer mon chemin.
6: Attendez une seconde. J'ose espérer que vous vous changerez pour le dîner.
7: C'est tout.
9: Du Fendi, il faut ça. Le pantalon Brunello Cucinelli, trop beau, j'adore. Et puis, il te faut absolument un bel ensemble totem de pièces brodées. Mais pas en terracotta, parce que tu es trop pâle.
3: C'est la panique?
6: Oh, mais arrête, cache tes émotions pour une fois, je t'en supplie.
7: C'est tout.
6: J'adore mon job.
0: Toujours à l'affût des tendances, Renaud et Gaïa, vous êtes allés voir Le Diable s'habille en Prada 2. Film, tiens, je vais dire, c'est de qui? C'est de David Frankel. Et alors, avant même de vous poser des questions sur ce film, je voudrais savoir, vous étiez au Met Gala, vous?
1: Mais tu nous as posé une question, du coup, là.
0: Oui, c'est la question.
1: Au Met Gala, oui. Au Met Gala, est-ce qu'on y était? Malheureusement, non.
0: Non.
2: Mais
0: non.
2: Si, tu m'as envoyé plein de trucs du Met Gala, tu étais virtuellement.
1: J'ai adoré détester ce Met Gala, mais non.
0: Ok. Moi, avec le drame en testicule ou une...
2: Non.
0: Ouais, bon. Ok. Bon, donc, nous retrouvons, j'imagine, les personnages de Miranda et Andy, joués par les mêmes comédiennes, Meryl Streep et Anna Tawai. Il y a également Emily Blunt, je ne sais pas si elle était dans le premier film. Moi, j'en ai vu aucun des deux. Est-ce que vous pouvez nous resituer un petit peu l'histoire de ce deuxième volet et peut-être même une petite notion du premier volet? Alors, pour ceux qui ne connaissent absolument pas comme
1: avec
0: moi.
1: Avec Gaïa, on était sur la même longueur d'onde par rapport au premier. On l'a vu tous les deux. Et tous les deux, on l'a complètement oublié, même si je devine que c'était l'histoire d'Anna Tawai qui voulait devenir assistante de Meryl Streep.
2: Ma femme m'a dit qu'Anna Tawai était mieux avec des pulls et que Miranda l'a totalement changé.
0: Voilà. C'est pas bien les pulls.
1: Bon, on devine l'histoire même si on l'a oublié.
0: D'accord, ok.
2: C'est un film... En fait, je sais pas pourquoi les gens adorent ce film, parce que pour moi, c'est un film classique d'ascension hollywoodienne d'une petite qui grandit dans une société. Et au final, le boss l'aime bien. Enfin, c'est un peu le film Le Stagiaire avec De Niro et Anna Tawai, tiens, ça m'a fait penser à ça.
0: Le Stagiaire,
2: non, ouais,
0: non,
2: mais
0: pas.
2: C'est un film Netflix à la con.
0: Ok, enfin, ok.
2: Pour moi, c'est le genre de film qui passe après en télécrochet le dimanche après-midi, quoi.
0: Okay.
2: Et c'est le même avis que j'ai pour le 2, d'ailleurs.
0: Venons-y au 2. Alors, qu'est-ce qui se passe-t-il dans ce deuxième volet? Qu'est-ce qui a changé par rapport au premier?
1: Eh bien...
2: Ils ont tous pris une ride.
1: Alors, il aurait fallu qu'on se rappelle du premier, parce qu'il y a plein de clins d'œil au premier qu'on devine. Mais
2: le public était derrière nous hyper animé. Enfin, toutes les filles étaient...
1: Il y avait des fans.
2: Dès qu'il y avait une réplique, je pense qu'il faisait référence au premier, c'était oh là là, oh là là. Et puis bon, bah, moi, okay. J'étais un peu.
1: On était un peu perdu.
2: Je sais pas, tu veux parler de l'histoire, moi je.
1: Qu'est-ce qu'on veut ? Alors écoute, bon, tout de suite le ton qu'on donne, sur le synopsis, on est un petit peu narquois ou cynique par rapport à ce film. Je crois qu'on n'a pas été très emballé.
0: Ça n'a échappé à personne.
1: C'est ça. Donc l'idée de celui-ci, c'est que le rôle joué par Andy Sachs, qui est Andrea Sachs, qui est joué par Anna Tawai. Anna Tawai, donc après avoir sans doute pris un bouillon chez l'équivalent de Vogue, mais dans le film qui est Runaway. Revient parce qu'en fait Runway essuie une tempête médiatique suite à une remarque sur la fast fashion à mon avis de la rédactrice en chef qui est jouée par Meryl Streep et elle est un petit peu appelée au secours parce qu'elle-même est une véritable journaliste qui vient d'ailleurs de péter
2: oui,
1: un plomb.
2: Parce que les autres sont pas vraiment des journalistes, hein, ils sont juste là pour juger des habits.
1: C'est ça, ouais. Et elle a une vraie carrière de journaliste pendant 15 ans en dehors de Runway et elle vient de perdre son emploi parce qu'évidemment sa rédaction a été plus ou moins licenciée, probablement pour des restructurations liées et un, au fait que les journaux ne sont plus lus, et deux, à la montée de l'IA. On le devine.
0: Aha.
1: Donc c'est quand même pas inintéressant parce que...
2: C'est quand même un point positif du film, c'est qu'il y a quand même des partis pris, mais c'est des partis pris qui font un peu grincer parce que c'est genre, on est contre l'IA. Et c'est bien montré, c'est même dit explicitement dans le film. Il y a même cette espèce de peinture, ça a fait un peu polémique. Tout le monde disait c'était fait par IA, mais il y a une peinture dans le film qu'on voit au tout début sur un fil d'actualité Instagram avec You Can Eat My Lies ou un truc comme ça de Miranda. Enfin bref, bon, c'est une vraie peinture, ça a été vraiment peint par un être humain dans la vraie vie. Là. Et tout le film a des petits partis pris comme ça que moi j'aime bien. Mais à côté de ça, il coche quand même tous les trucs du tous les clichés du capitalisme et de la du pop féminisme et de tout. Il y a c'est un peu un deux poids deux mesures flagrant tout du long. Ouais. Il est poussif. Il y a pas vraiment un gros scénario et donc on nous met dans plein de situations, plein de voyages, plein de portraits en fait de photographies. Sans qu'il y ait de propos. On aime bien mettre en avant Meryl Streep, mais il y a très peu de scènes parlées avec elle.
0: Ah bon ?
2: C'est surtout des remarques qu'elle a et des tics de langage et du jugement au niveau du regard, mais très peu de parler. On voit surtout, je pense que c'était ça dans le premier, mais on voit surtout Anna Tawai et les autres. Je sais pas quoi en penser. Je me suis emmerdé. J'attendais vraiment la fin pour me dire, allez, c'est bon, tout le monde est heureux à la fin, et c'est le cas, et c'est bon, on peut y aller, quoi.
1: Ouais, pour revenir sur l'histoire, le cœur de l'histoire, c'est quand même ce magazine Runway, et qui va essuyer les mêmes problèmes que la rédaction à laquelle appartenait Andy Sachs, Anna Tawai, c'est-à-dire que le magazine va être restructuré. Parce que il rapporte plus autant qu'avant. D'ailleurs, on voit plein de coupes dans le budget. Il y a un des personnages qui se plaint par rapport au shooting où avant il avait des budgets pour aller 3 semaines shooter sur une plage, alors que maintenant c'est à peine si on lui demande pas de faire des shootings avec des mannequins virtuels. Et d'ailleurs, c'est un des projets qu'un milliardaire a pour la rédaction, c'est-à-dire remplacer les mannequins par
2: de l'IA.
1: Par de l'IA. Donc c'est quand même le noyau du film, et c'est pas complètement inintéressant parce que ça rappelle quand même que la presse est menacée et le métier de journaliste est menacé. Il y a
0: le métier de mannequin, si j'ai bien suivi.
1: Métier de mannequin également. Et puis il y a d'autres choses, c'est aussi de voir que le personnage de Meryl Streep, qui est quelqu'un qui n'avait pas sa langue dans sa poche, qui était un petit peu dur, même voire très dur.
2: Puis elle est aussi. On peut le dire, mais c'est une boumeuse dans le premier, même dans. Quand je dis boumeuse, c'est pas forcément négatif, mais disons qu'elle a pu dans le premier avoir des propos. Un peu aujourd'hui qui serait cancel, et là dans celui-là elle a une assistante toujours à côté d'elle qui lui rappelle et qui lui dit ça c'est pas bien, faut pas le dire, là faut que tu la fermes par rapport à ça, là si tu l'ouvres trop on va avoir des ennuis, mais c'est même pas, et le pire c'est que c'est sur des propos qui ne sont pas en soi problématiques, ouais. C'est sur des propos vraiment vous avez vu elle est caractérielle ou autre, c'est elle a adouci son image au point de s'adoucir elle-même quoi, enfin
1: c'est ça, donc elle peut plus vraiment s'exprimer en fait, tu dis qu'elle pouvait pas parler, enfin qu'elle parlait pas, mais c'est qu'en fait elle peut pas vraiment parler en réalité, on le comprend bien dès le début du film.
0: C'est problématique, c'est un personnage qui peut pas parler dans un film.
1: Oui, ça l'est, mais c'est aussi symptomatique de son personnage, c'est-à-dire qu'effectivement la culture managériale managériale a changé et elle peut plus diriger son équipe comme elle le faisait il y a 20 ans, puisque je crois que c'est la
2: 2006, dernière. Ouais.
1: Ouais, c'était ça il y a 20 ans.
0: Ah, c'est 20 ans entre les deux films.
1: Ouais. Ce qui fait qu'effectivement, la culture d'entreprise a énormément changé. Il y a des moments qui sont un peu comiques. On la voit qui doit accrocher son manteau parce qu'avant, elle balançait son manteau à la gueule des gens et il devait se démerder avec. Là, c'est elle qui doit l'accrocher. Enfin, il y a des clins d'œil à cette culture de l'emploi qui a changé avec une équipe plus jeune qui n'accepte pas qu'on lui parle mal, qui n'accepte pas qu'on soit un peu agressif ou dédaigneux.
0: Alors, j'ai envie de poser la question, puisqu'il y a un peu une inversion de ce personnage qui devient plus victime que bourreau. Est-ce que l'inversion se poursuit aussi de l'autre côté, c'est-à-dire celle qui était victimisée dans le premier par son comportement, est-ce qu'elle se venge très méchamment et qu'elles vont trop loin?
2: Oui. Mais c'est un peu ça, c'est que le diable n'est pas celui qu'on attend dans ce film.
0: C'est ça. Voilà.
1: Il ne s'habille pas forcément en Prada, c'est peut-être une autre marque.
2: C'est une autre marque concurrente. Mais si on cite une marque, on doit en citer trois, c'est ça, non?
1: Ah, je ne sais pas.
2: Pas un truc comme ça.
0: Ouais, on le verra d'ici la fin de l'émission.
2: Ben après, moi, ce que je trouve vraiment dommage, c'est qu'il y avait tellement de choses à faire qui auraient pu être extraordinaires. Et malheureusement, il y a beaucoup de plans de transition et même d'effets de montage qui en fait, j'ai eu l'impression, alors que le film, doit être doté d'un gros budget, de voir un film vraiment petit budget de 2006, quoi, comme si rien n'avait changé en 20 ans. Et ça m'a un peu attristé. Et en plus, le propos sur l'IA est intéressant, mais si on est à faire un propos sur l'IA, pourquoi on fait un scénario aussi pourri qu'une IA pourrait faire en 5 minutes, quoi? Moi, oui. C'est un peu c'est la grande question que j'ai, c'est pourquoi avoir écrit quelque chose d'aussi consensuel et quelque chose d'aussi, je sais pas, moi j'ai trouvé ça mou, quoi.
1: Et
2: le rythme était freiné, mais le fond du problème est, enfin, c'est assez mou.
0: Thématiquement, tu trouves que thématiquement, ça avance pas trop au fur et à mesure du film.
2: Non,
0: quoi.
1: Mais il y a plein de choses qui sont un peu agaçantes. Il y a plein de choses qui sont agaçantes. Il y a plein de personnages qui sont agaçants. Tu vois le personnage d'Anna Taoué, qui est une femme qui a fait carrière dans le journalisme, le vrai journalisme, un peu sérieux. Elle n'est pas insupportable,
2: Je ne pourrais pas faire un trajet blablacar avec
1: elle. Je trouve qu'il n'est pas cohérent, parce qu'on dit, voilà, elle a fait plus ou moins une carrière dans le journalisme, elle a 15 ans de plus,
2: elle a 50 balais.
1: Dès qu'elle arrive dans cette rédaction, on a l'impression de voir une écolière à nouveau. Ouais. C'est assez surprenant.
2: Elle voit son ancienne maîtresse 20 ans plus tard. Ah, vous vous rappelez?
1: Oui, c'est très bizarre.
2: Mais j'ai trouvé quand même cette situation assez drôle, parce que on voit vraiment la posture de manageuse de Miranda qui dit, c'était il y a 20 ans, je ne me souviens pas de vous, cassez-vous, vous êtes qui? Donc voilà.
1: Il y a plein de choses, tu vois. Par exemple, le film, c'est que le rythme est effréné. En même temps, ce qui est amusant, c'est qu'ils sont dans la tourmente à la rédaction parce qu'elle a fait un truc sur la fast fashion. Je me dis, c'est surprenant, à la fois cette critique, tu vois, de la vitesse pour faire un film qui est extrêmement rapide. Enfin, mais bon, qui est là pour aussi traduire la frénésie de New York, du monde de la mode.
2: Après, je pense
1: mais qui est lassant, en fait. C'est un peu fatigant.
2: Je pense que c'est un peu, ce rythme-là est un peu fait exprès, je pense. Par rapport aux gens qui ont leur téléphone tout le temps à la main. Donc, soit tu les captes et tu fais un truc qui va super vite et du coup, ils vont pas scroller. Soit.
1: Ah, tu penses que c'est ça?
2: Ah, bah.
1: Non, je pense que c'est une traduction du rythme de vie de ces personnages-là.
2: Là où j'ai bien aimé quand même par rapport à d'autres films récents, c'est que ils prennent pas pour autant le spectateur par la main. C'est-à-dire qu'ils n'expliquent pas les situations, ils les réexpliquent pas comme on peut avoir si c'est l'effet TikTok, où c'est vraiment un truc réel, où les gens, à force d'être sur leur téléphone en regardant des films, eh ben, les réalisateurs mettent des cases et les producteurs veulent ça, qu'il y ait des cases où toutes les 5 minutes, le personnage principal.
0: C'est plus ce qu'on a sur Netflix, ouais.
2: Ouais, et ben, oui, ça, oui. Moi, je trouvais que ça arrivait de plus en plus, hein. Et là, je suis contente d'avoir un film où, bon, au moins, on nous prend pas pour des débiles au niveau, après, le scénario est assez léger, mais, on nous prend pas par la main, quoi. Et ça fait plaisir, quand même.
1: Ah, tu vois.
2: J'essaye de trouver un point positif quand même.
0: Alors, moi, j'ai une question à poser sur le personnage joué par Emily Blunt, d'Emily. Quel est ce personnage et quel est son rôle dans cette histoire? Parce que là, on parle que de Andy Miranda. C'est une vendeuse de quoi?
1: Une vendeuse. Non, mais en fait, elle travaille pour la marque Dior. Il faut comprendre que c'est un film de working girl. Toutes les filles travaillent dur.
2: Ah oui.
1: Oui, bon, c'est un peu bidon, mais voilà, c'est le film.
0: Oui.
1: Donc toutes les filles travaillent dur.
0: On a le droit de travailler du moment que c'est en tailleur, c'est ça?
1: C'est ça. Occupent des postes importants dans la mode. Elles ont beaucoup de responsabilités. Elles se plaignent déjà de leur vie aussi.
2: C'est très dur.
1: C'est très difficile pour elles. Il y a un moment, il y a le personnage de Meryl Streep qui dit, non mais c'est du travail. J'ai même pas vu mes enfants grandir. Mais bon, tu l'as un peu choisi. Oui, c'est ouais. Bon, donc c'est très, oui, c'est très une vie pas facile. Alors que bon, elles fréquentent des milliardaires. Elles vivent, bon, elles sont pas dans le
2: elles
1: besoin.
2: Elles s'habillent hein, en Fendi.
1: C'est ça. Donc il y a un mélange de voilà de profondeur et de superficialité qui est un peu artificiel, qui est très agaçant. C'est une ode évidemment au capitalisme, ça on va pas.
10: C'est étonnant.
1: Voilà, il faut consommer. Les marques, c'est important.
2: Consommer local, voyez, vous, quand vous êtes à Paris, vous achetez un truc parisien. Vous allez dans une boutique de luxe parisienne. Jean-Paul Gaultier, par exemple, vend des choses à Paris.
1: C'est ça. Bon après voilà. Bon, je crois qu'on a bien compris qu'on n'était pas forcément emballé par ce film, qui n'a pas que des défauts. Moi, je sais que bon, il y a des mouvements de caméra, par exemple, qui m'ont laissé très dubitatif.
2: Il y a Meryl Streep quand même. Hein.
1: Voilà, il y a Meryl Streep qui est toujours aussi attachante.
2: Voilà.
10: Il y a Meryl Streep qui parle pas quoi.
1: Et Anna Tawai, écoute, que j'aime beaucoup parce que le jour j'ai envoyé
2: un message à Anna Tawai.
1: Non, mais je t'ai envoyé un message sur Anna Tawai qui a acheté un livre, enfin les droits d'un livre pour l'adapter au cinéma. Qui raconte l'histoire d'une influenceuse qui est une trad wife et qui voyage dans le temps et qui se retrouve à l'époque qu'elle semble tant vénérée et qui n'a pas l'air d'apprécier du tout la blague. Donc je trouve que le projet était intéressant.
2: Ça peut être pas mal.
1: Donc Anna Tawai a de l'humour.
10: Oui, et moi je me rappelle un détail idiot, mais comment s'appelle cette série là c'est vu. Hein.
2: Gossip Girls.
10: Non, une série d'espionnage américaine qui était d'ailleurs un remake d'une série israélienne, si je me rappelle bien, très connue avec Claire Danes sur l'histoire d'un espion infiltré là dans comment s'appelait cette série infiltré dans les services à la CIA.
1: Ouais.
10: Et qui en fait était un islamiste.
1: Oui.
10: Comment elle est super connue cette série.
1: Moi je l'ai pas regardée.
2: Si vous l'avez, appelez-nous.
10: Non, je vais vous retrouver ça. Et donc au SNL, au Saturday Night Live, Anna Tawai était venue pour faire une parodie
1: c'est
10: de
1: pas
10: cette
1: Homeland.
10: Série. Homeland, oui c'est ça, exactement. Elle était venue faire une parodie de Homeland sur le personnage de.
2: Joanne vient de me le dire en plus.
10: Oui. on est trois à avoir l'info, c'est bien. Mais merci Joanne. Et elle avait fait une parodie absolument géniale à mourir de rire du personnage de Claire Danes, qui est complètement quel cerveau qui va à 10 000 à l'heure, qui n'importe quoi, qui passe.
2: Elle est bipolaire, ok.
1: Oui,
2: on se moque pas.
1: Elle est bipolaire.
10: Je sais pas. Oui, peut-être. Oui, c'est ça. Ah oui, je savais plus. Mais elle l'imitait super, super bien et était très, très drôle. Voilà, c'était ma parenthèse sur Anna Tawai. Que dire des musiques remarquables dans Le Diable s'habille en Prada.
1: Il y a la présence de Lady Gaga.
2: Oui, qui a pas l'air heureuse de voir Miranda.
10: Mm. Ah, on la voit vraiment dans le film.
1: Elle,
2: elle
1: chante même dans le film.
2: On voit même Donatella Versace.
1: On voit Donatella. On voit Marc.
2: On voit Kendall Jenner. Non, on la voit dans la pub Dior qui passe avant le film.
1: Ouais.
2: Non, c'était pas Dior, c'était.
10: Ah, mais alors je comprends que c'est aussi un film qui en profite pour afficher des personnalités de la mode réelles.
1: Oui, placer quelques produits.
2: C'est des vrais défilés là. Enfin, et alors c'est un peu le regret que j'ai, c'est qu'on voit des vrais défilés et t'as quand même l'impression que c'est du cinéma.
1: Oui,
10: mais est-ce que c'est vraiment des vrais défilés ou est-ce que
2: Oui, ils sont rendus à plein de défilés. Ouais. Ils étaient même au Met Gala l'année dernière déguisés dans leurs personnages. Bref. Ah, on n'a pas parlé des personnages masculins, notamment Stanley
1: Tucci.
2: Voilà.
10: Oui.
2: Bah, il est là.
10: Et il fait pot de fleurs, du coup.
1: Oui, bah, les hommes font un peu pot de fleurs dans le film.
10: Ça, c'est un peu marrant, quand même.
1: Oui, c'est assez rigolo.
2: À un moment, elle lui donne sa place, quand même.
1: Bah, oui.
2: Ouais. Mais on ne dira pas pourquoi.
1: Oui. Et puis, bon, finalement, il y a un homme. Quand on était dans la salle, je disais à Gage. Et là, elle va trouver l'amour, tu vois, parce qu'on la voit qui rentre dans une pièce. On ne sait pas du tout ce qu'il attend. Et effectivement, il y a un type sur une chaise et bingo, tu vois. Donc bon, donc bon, tu sens un peu tout arriver.
10: Vous avez ri ?
2: Non. Ah si, peut-être. Mais alors,
1: peut-être
2: c'était plus un
1: mépris.
2: Truc. C'était plus un truc comme.
10: Oh la vache.
2: J'ai peut-être rigolé comme ça.
1: Oui, c'est ça. Voilà. Un peu cynique, sans doute. Ouais.
10: Mais alors, tout à l'heure, Gaïa, tu disais qu'il y avait quand même des réactions dans les gens qui étaient dans la salle. Qu'est-ce qui avait eu l'air de faire réagir positivement?
2: J'ai le droit d'insulter ou d'être méprisante. Non, je ne vais pas juger ce soir les gens qui vont au cinéma. Je pense que c'est lié au premier film et que ces personnes-là ont vu le premier avant d'aller au cinéma et comprenaient certaines blagues. Je pense que c'est un film nostalgie.
10: C'est des inside jokes, quoi.
2: Ouais, je pense qu'il faut revoir le premier film avant d'y aller et pas faire comme Renaud et moi et aller en mode « Oh, bon, c'était il y a 20 ans, on s'en souvient un petit peu quand même. »
1: Ah non, sincèrement, je ne m'en souvenais pas du tout. Mais je crois qu'il fallait le dire aussi, c'est que c'est pas un film qui m'a marqué. J'en ai vu il y a 20 ans qui sont restés.
2: Et je ne sais pas, il y a un phénomène autour de ce film. Les actrices sont incroyables, enfin, sont connues, enfin, Emily Blunt, Anna Tawai, Meryl Streep, les acteurs, bah, il y a Stanley Tucci, après les musiques, la fashion, enfin, c'est des choses qui fonctionnent chez certaines personnes de toute manière, le beau,
1: oui, c'est un monde qui
2: la mode. Moi, je comprends ça, après, c'est pas quelque chose que j'apprécie forcément.
10: Il y a Kenneth Branagh aussi, tu vois. Il y a Lucy Liu.
2: Eh oui, ah, ben oui.
1: Il y a plein de monde. Ouais.
2: C'est vrai qu'il y a Lucy Liu, mais alors je ne l'ai pas reconnue. Je pense qu'elle a un petit peu abusé du Botox.
1: Oh,
2: ouais, je pense.
1: Non, c'est, alors celui que je n'ai pas reconnu, moi, c'est Justin
10: Theroux. Il est là, lui aussi.
1: Et au début, je me disais, mais.
2: Il est là?
1: C'est qui ce gars?
2: Il joue qui?
10: Il joue Benji.
1: Il joue Benji, le milliardaire.
2: C'était lui?
1: Mais oui. Oui, oui, alors tu vois, bon, c'est, là du coup, il était méconnaissable, il jouait le rôle d'un idiot milliardaire.
2: Ah, mais si vous aimez The Office, il y a le stagiaire de The Office qui joue le fils d'un riche homme qui meurt dans Le Diable s'habille en Prada.
1: Ok.
2: Voilà.
10: J'aurais pas son nom, le stagiaire qui est.
2: Ouais, non.
1: La version anglaise ou la version
2: américaine? Ryan, la version américaine.
10: Okay, Ryan.
2: Ouais, dans la version américaine, il y a un mec qui s'appelle Ryan et il joue le fils de ce milliardaire là qu'on voit de.
10: Ok. Eh bien, ma foi, je pense qu'on ne pourra pas dire grand-chose de plus sur ce film jusqu'ici, à moins de révéler des choses sur les terribles twists qu'il peut y avoir en fin de projection. Bref, nous évoquions Lady Gaga. Je vous propose d'écouter le morceau qu'elle a fait avec Doshi, qui s'appelle évidemment Runway. À tout de suite sur les Brigades Cinéphiles. 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

0: Marama, on écoutait la bande-annonce de ce film qui n'a pas été doublé en français, il me semble. C'est pourquoi on écoute la bande-annonce en anglais. C'est un film, pardon, j'enlève le Larsen, excusez-moi, de premier long métrage en salle du réalisateur Taratoa Stappard, film néo-zélandais et anglais, avec Ariana Osborne, Toby Stevens et Umi Myers, entre autres. Ne pas oublier, comment il s'appelle, Errol Shand. C'est moi qui est allé le voir, celui-ci. Par où commencer, en fait? Bon, on commence par l'histoire, évidemment. Donc on suit, comme vous l'avez peut-être deviné dans la bande-annonce, on est à l'époque victorienne, sur le parcours d'une jeune dame qui s'appelle Mary et qu'on voit arriver en Angleterre. Elle vient de loin, puisqu'elle vient de ce qui s'appelle, depuis pas si longtemps que ça, la Nouvelle-Zélande. Et elle est à la recherche de quelqu'un qui doit lui donner une information, puisqu'elle a reçu un courrier là-bas qui lui a fait traverser le monde pendant plusieurs mois avant d'arriver ici.
1: Et ici, dans le Yorkshire.
0: Alors ici, je ne sais plus, et ça m'embête beaucoup, je ne sais plus dans quelle région de l'Angleterre. Toi, tu es sûr que c'est le Yorkshire?
2: Je dirais ça.
0: Eh bien, elle arrive dans le Yorkshire, et elle est plus ou moins jetée de sa diligence au milieu d'un chemin. On lui dit, c'est par là. Elle s'aventure vers une petite maison en pierre au fond d'une vallée, où il n'y a personne. L'expéditeur de son courrier n'est pas là. Alors... comme la nuit est tombée, elle reste dormir et on la réveille au milieu de la nuit pour la faire venir dans un vrai manoir anglais où le seigneur des lieux lui apprend que en fait l'homme qu'elle a essayé de retrouver est mort et que c'est un proche de ce seigneur et ce lord quoi. Et qu'il se propose de l'héberger et aussi de la transformer en tutrice de la jeune fille qui vit dans leur manoir et qui a 6 ans, si je me rappelle bien, qui s'appelle Anne. Elle refuse d'abord et elle dit qu'elle est avant tout à la recherche d'informations sur sa famille que cet homme pouvait lui donner. Et petit à petit se met en place un piège dont elle a pleinement conscience. On attend quelque chose d'elle, et ce n'est pas pour rien qu'elle est là. Et au milieu de tout ça, il y a, ce qui est le plus important, ses origines maories, qui sont visiblement la principale passion du maître des lieux et d'un autre homme qui s'appelle Jack Fenton, qui lui a carrément des tatouages maoris sur le visage. Tous les deux connaissent la langue maori, beaucoup de leurs coutumes, et ils en font des reconstitutions dans leur manoir. Et il la traite, comme vous avez peut-être entendu dans la bande-annonce, comme un spécimen. Et le combat est parti entre ces deux personnages. Elle qui doit trouver quelque chose et lui qui cache bien son jeu pour dévoiler ce qu'il attend d'elle.
1: Mm-hmm.
0: Et oui. Alors, c'est un film qu'on peut ranger dans la...
1: Il y a un petit côté Get Out, comme ça, au résumé.
0: Ouais, c'est très très proche. C'est un film d'horreur gothique, donc vraiment l'ambiance manoir un petit peu hanté, des choses qui se passent la nuit. Pas énormément, pas très démonstratif, quoi. Pas beaucoup d'effusions de sang ou de jumpscare, mais plutôt de l'ambiance et qui se construit petit à petit. Ce qui m'a vraiment stupéfait, moi, c'est dès la première image, on a une photographie que je trouvais vraiment exceptionnelle. Ouais. Mais vraiment, de la première à la dernière image, tout est hyper intéressant, beau, différent de ce qu'on voit d'habitude également. Mmh. Une manière d'avoir des ombres très fortes et des lumières assez douces. Ça se côtoie bizarrement. Il y a beaucoup de zones grises, des couleurs qui ressortent, d'autres qui sont un peu effacées. Enfin, on est à la fois dans un style très prononcé, mais très ambigu. Et ça dit beaucoup de choses sur le sujet principal du film, qui est le colonialisme. Et ça, c'est très, très, très, très, très, très bien traité. C'est vraiment la grande force de ce film. Il aborde de façon impressionnante la question du colonialisme. Notamment, il y a une scène qui est très très marquante au milieu du film à peu près, justement, où donc Jack Fenton, qui est un peu l'homme à tout faire de Nathaniel Cole, celui qui reçoit Marie dans ce lieu, Marie qui s'appelle en en langue maori, Marama, elle a deux prénoms comme toutes les personnes maori en Nouvelle-Zélande. Et donc cet homme à tout faire, Jack Fenton, celui qui a des tatouages maoris sur le visage, va organiser une soirée mondaine avec plein de gens de la bourgeoisie anglaise, où il va faire une parodie des cultures maoris, c'est-à-dire qu'il connaît leur danse par cœur, mais pour en faire un numéro de cirque, qui va pousser à l'extrême, évidemment en profitant de la présence de Marie qui est ulcérée. Et ça va très très loin, c'est très très glauque.
1: Qui transforme la culture en folklore, quoi.
0: Bah c'est, on est vraiment dans l'appropriation culturelle, mais montrée sous son angle vraiment dégueu. Et elle va lui répondre en lançant elle-même un haka authentique, c'est-à-dire que l'actrice a... j'ai pas vérifié, mais il me semble qu'elle a des origines maori, a fait une vraie danse qui est somptueuse à l'écran. Et ce moment-là est d'une tension incroyable. Et surtout, ce que j'ai adoré dans le traitement de cette thématique, c'est que le film dit une chose très très clairement d'un bout à l'autre du film, c'est que colonialisme et domination masculine sont une seule et même chose. C'est exactement le modèle patriarcal. Et c'est même pas présenté comme une théorie, c'est vraiment... présenté comme une seule et même chose à travers tout le film, et ça marche super bien. C'est-à-dire qu'au fur et à mesure des révélations, on va aussi creuser ces questions-là, quoi. Je vous sens perplexe.
1: Non, ça a l'air très profond. Alors que c'est vrai que mais il faut l'avoir vu là pour comprendre ce que tu dis.
0: Ouais. C'est pas facile d'en parler. C'est vraiment captivant pour son ambiance, pour son actrice principale, Ariana Osborne, qui est juste fascinante. C'est-à-dire qu'elle marche très très bien autant dans la retenue que dans la démonstration. Un jeu très très subtil. Et puis elle fait comprendre, moi c'était mon sentiment personnel, hein, mais que on ignore beaucoup de choses sur comment s'est activé le colonialisme en Nouvelle-Zélande. Et du coup, tout c'est inconnu pour moi, ça participe du mystère que je ressens dans le film dès le départ, quoi. Comme ils sont dans le non-dit et que tu sais pas grand-chose sur les personnages quand le film commence, t'es toujours en train d'essayer de grappiller un peu plus d'infos, d'essayer de comprendre qu'est-ce qu'il y a derrière. Quand on fait un geste, quand tu utilises un mot, quand on se met à chanter, qu'est-ce que ça veut dire en sous-texte. Et petit à petit, t'en sais plus. Et en plus, on a des décors qui sont absolument géniaux, c'est-à-dire que derrière le manoir, qui est déjà assez exceptionnel, il est vraiment très très beau, il y a un jardin. Et dans ce jardin, il y a un peu comme un petit territoire caché par des buissons, avec une cabine qui fait l'entrée de cette espèce de labyrinthe fermé. Et cette cabine, on rentre dedans, et il faut que quelqu'un la tourne pour que l'entrée... amène à l'intérieur de ce carré de buissons. Et à l'intérieur se trouve une authentique hutte maori qui a été ramenée de Nouvelle-Zélande, dans laquelle, qui est fermée avec un cadenas dont on ne sait... Ah pardon, excuse-moi, ton micro n'était pas allumé, Gaïa, excuse-moi. Tu disais...
2: Non, je dis le furieux, quoi.
0: Ouais. Non, mais ils sont vraiment tarés. Et cette maison est fermée par un cadenas et reste à savoir ce qui s'y est passé et ce qui va se passer. J'oublie l'essentiel. Le personnage de Marie est un personnage particulier aussi, puisqu'elle a des visions. C'est un film fantastique. Elle a des visions, mais elle ne sait pas si ce sont des visions du passé, de l'avenir, de l'au-delà. Ce sont des esprits qui communiquent avec elle. Et elle doit les interpréter au fur et à mesure qu'elles lui arrivent. Elles arrivent un peu de façon impromptue et c'est difficile pour elle de les gérer. Et petit à petit, elle navigue entre les pièges qu'on lui tend et les visions qu'elle a. Et en les interprétant, elle doit creuser son chemin. Mais ce qui est génial avec ce personnage, c'est que petit à petit, elle se transforme de personnage de spectateur à ce personnage de guerrière. Et donc le passage à l'acte est extrêmement puissant, je trouve.
1: Donc un film profondément sémiotique, parce qu'il y a plein de signes à interpréter.
0: À fond. Et même sur le plan cinématographique, en fait, c'est bourré de références. Là, je pense que je vous parle d'un labyrinthe derrière le manoir. Vous pensez tout de suite à Shining. Ouais, il y a d'autres allusions.
1: Même les visions, on pense à Shining.
0: Oui, tout à fait, exactement. Elles sont un petit peu ressemblantes aussi. Mais il y a aussi du curry, il y a aussi, pour des choses un peu plus récentes, côté Hereditary, Midsommar, il y a de ça aussi. Mm-hmm. Et toutes ces références cinématographiques, je pense qu'il y en a plein d'autres, elles résonnent parce qu'elles parlent toutes de maltraitance sur les enfants. Et c'est un thème aussi important dans ce film. Notamment d'enfants enlevés, d'enfants battus, et ça va même plus loin. Vraiment,
2: il y a une... Ça parle de colonialisme, quoi.
0: Ça parle de colonialisme, mais vraiment, c'est le sujet principal, et ça le met vraiment au cœur de notre culture occidentale aussi, quoi. Parce que là, on a un film qui parle de la Nouvelle-Zélande, mais qui se passe en Angleterre, et qui montre les traces qu'on peut retrouver même jusqu'en Angleterre de ce qui se passe en Nouvelle-Zélande. Et ça interroge notre culture très directement. C'est un film extrêmement malin.
2: Et comment est la musique et le montage et ce genre de choses ?
0: Ouais, tout est... J'ai vraiment trouvé tout très léché, quoi. C'est pas poussif, c'est assez subtil. C'est vraiment le travail de l'ambiance, quoi. Tout est au service de l'ambiance et en laissant beaucoup de place aux personnages aussi. Non, c'est un film réussi, quoi. C'est un film de genre réussi. Peut-être, si on voulait être un peu critique, je pense qu'il y a beaucoup de choses qu'on devine. Je pense que beaucoup de choses qu'on devine dès la bande-annonce, de toute manière, mais ce qui fait qu'il n'y a pas de gigantesque révélation, il n'y a pas de twist important, parce que ce qui t'est révélé, tu le devines un quart d'heure, une demi-heure avant. Mais c'est pas présenté comme étant le centre du film, quoi. Ce sont juste des marches d'escalier qui t'amènent à mieux comprendre le thème. Ça m'a pas choqué du tout. Donc certaines choses sont un peu évidentes, mais ça m'a pas du tout freiné, quoi.
1: Mmh. Okay.
0: Non, vraiment, moi c'est un film qui est directement rentré dans

0: Et puis en fait, ce bruit-là, petit à petit, tu vas l'entendre un peu partout, de façon très décalée par rapport à ce qui se passe dans la musique du film. Et il y a plein de sons comme ça qui arrivent à des moments anachroniques dans le film et qui soulignent ce décalage du temps. Enfin, c'est très très malin aussi d'avoir fait ça, quoi.
1: Pas mal.
0: Pour moi, c'est un réalisateur qui a fait un très grand premier film et qu'il faudra suivre. Taratoa Stappard, qui lui-même, il est né en Nouvelle-Zélande et a grandi en Angleterre, donc il a vraiment ce truc-là.
1: Ok, à noter.
0: Voilà, voilà. Bon, tu parles de la musique.
2: On aura du mal à voir, mais...
0: Oui, alors malheureusement, moi je l'ai vu mardi soir et mercredi, il était déjà déprogrammé. Ouais. On était 8, je crois, dans la salle.
1: Oui, il fallait laisser de la place pour le diable, cette
2: Prada.
0: Misère. En tout cas, je vous invite à le découvrir après coup, ce film Marama, dont on reparlera, je pense. Il est bien parti pour devenir un film culte, ça ne m'étonnerait pas trop. Je n'ai pas de musique à vous faire écouter du film, mais j'ai autre chose à vous proposer. Je me demande dans quelle mesure ça n'a pas inspiré la réalisation de ce film. C'est un événement qui s'est passé en Nouvelle-Zélande en 2023. J'avais pris des notes, je les ressors. Mais ça vous dira peut-être quelque chose. C'était arrivé à l'Assemblée à Wellington.
1: Ah, mais oui, la femme qui est rentrée dans le... comment ?
0: C'est pas la c'est femme, ça. C'est... Elle est députée.
2: Qui a interprété,
1: une députée, ouais. Voilà.
0: Qui a interprété un cas lors de son investiture. Si je peux vous retrouver un peu plus d'informations, ce serait quand même mieux. Hein, faire de la radio sérieuse. Oui, voilà. Donc, cette jeune députée néo-zélandaise, qui est une des plus jeunes députées qui ait jamais eu là-bas, depuis au moins 50 ans, si j'ai bien suivi, elle s'appelle Anna Rawiti Maipi Clark. Et elle a lancé ce haka au Parlement pour son investiture. Et elle l'a refait plus tard pour protester contre un projet de loi du parti au gouvernement qui s'appelle ACT, qui est un parti conservateur. Et son objectif, c'est un haka où aussi elle a déchiré le projet de loi pendant son haka. Elle a été suivie par des dizaines de personnes qui se trouvaient dans l'Assemblée à ce moment-là, sur un chant traditionnel, sur une danse traditionnelle qu'elle a interprétée de façon vraiment captivante. Elle fait partie du parti maori qui s'appelle Te Pāti Māori. Et cette loi en question, c'était une loi qui venait rectifier un texte constitutionnel de 1840, qui est vraiment considéré comme un fondement de la Nouvelle-Zélande et qui autorisait des droits au peuple maori en Nouvelle-Zélande, qui garantissait en quelque sorte leur protection dans cette colonie. Et le parti au pouvoir cherchait à le en diminuer parce qu'il considérait que les Maoris avaient plus de droits que les autres citoyens. Et il voulait attaquer ce texte. C'est à cette occasion-là qu'elle a repris son haka. Donc c'est ce que je vous propose d'écouter avant de passer à un autre film, puisque c'est assez spectaculaire à écouter aussi. On se retrouve tout de suite après pour parler de toute autre chose dans les Brigades Cinéphiles.
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0: On écoutait la bande-annonce du film Die My Love, film de Lynn Ramsey avec Jennifer Lawrence et Robert Pattinson, et aussi Sissi Spacek, je vous jure. Mais il y a aussi d'autres personnes connues, je vois qu'il y a même Nick Nolte et Lucky Stanfield. C'est ça. Plein de beau monde, ben, racontez-nous ça, puisque j'ai encore raté ton bouton, Gaïa, désolé, tu es à l'antenne. Renaud et Gaïa, vous avez vu ce film, mais qu'en avez-vous pensé? Et de quoi, d'abord, de quoi parle ce film?
1: Je vais me lancer.
2: Vas-y, vas-y.
1: C'est l'histoire d'un couple qui déménage hors de la ville, voilà, chez l'oncle du type. Et puis, bon, ils ont une fille, ou un fils d'ailleurs, on ne sait pas trop.
2: Un enfant.
1: La mère, donc Jennifer, je vais dire Jennifer, fait une dépression postpartum, et en plus ce n'est pas aidé par le fait qu'elle est complètement seule, isolée dans cette petite maison, et dans une vaste campagne, et qu'elle n'a pas d'amis et très peu de famille autour à part la belle-mère. Voilà. C'est un peu ça, et c'est du coup sa descente aux enfers.
0: Ça va bien se passer, forcément.
1: C'est sa descente aux enfers dans la dépression et dans aussi la folie, hein, parce qu'au bout d'un moment, ça passe un cap quand même assez important quand on commence à s'en prendre à soi et aux autres. Voilà un peu l'histoire du film.
0: Elle est arrivée chez les Ploucs, c'est ça que je me dis?
1: Non, j'ai pas dit qu'elle était chez les Ploucs.
3: Oui, alors il y a un peu de ça. Parce que bon, quand même, c'est un jeune couple qui rentre dans la maison. On comprend qu'ils arrivent de la ville. On comprend qu'ils ont envie de faire de la musique ensemble.
1: Et puis ils ont une situation. Moi, de ce que j'ai compris, c'est que lui, il avait un groupe et qu'il faisait de la musique, que ça marchait bien.
3: C'est ça.
1: Et elle, c'est une écrivaine.
3: Alors, en tout cas, elle a envie d'écrire.
1: Ça laisse ça présager ça. Et ils arrivent là-dedans. Au final, lui, il fait plus de concerts parce qu'il y a la maison à payer, l'enfant à s'occuper. Donc, il fait des petits tafs à droite à gauche. Donc,
3: il est routier, je crois.
1: Ouais, il est routier. Et puis, elle, fait sa dépression avec son gamin à la maison.
3: C'est un peu plus mystérieux que ça. Je crois qu'on était d'accord là-dessus. C'est qu'on était sortis du film en se demandant, mais de quoi parlait ce film? Parce qu'on voit effectivement une femme qui est clouée à la maison avec un enfant.
1: Qui se fait chier.
3: Et elle s'emmerde royalement. Évidemment, elle ne peut pas écrire. Ils ne font pas non plus de musique. Ils ne vont jamais faire d'album.
1: Ils ne baissent plus.
3: Ils ne baissent plus. Et elle passe beaucoup de temps, elle, à se masturber. On comprend que c'est aussi une femme sauvage. On la voit rôder dans les herbes hautes du jardin.
1: Elle aime bien la nature.
3: Et du coup, on a un peu de mal à la cerner. On comprend qu'elle est frustrée.
1: Pour moi, c'est une grande enfant.
3: Merde. Moi, je l'avais pas vu comme ça, mais du coup, on a du mal aussi à interpréter son mal-être. C'est-à-dire, on se demande pendant le film, est-ce qu'elle fait une dépression postpartum, est-ce qu'elle pète un cap parce qu'elle s'emmerde
1: réellement. Est-ce qu'elle est schizophrène?
3: Est-ce qu'elle a un problème psychiatrique? C'est un peu difficile à cerner, et ce qui fait que, en fait, pour comprendre vraiment ce qui se passait, les enjeux réels du film, il a fallu que j'aille voir le résumé du roman, parce que c'est adapté d'un roman d'Ariana Arvitz, si je dis pas de bêtises.
0: Ok.
3: Qui avait tapé dans l'œil de Martin Scorsese, qui avait acheté les droits du roman. Donc voilà, et en fait dans le roman, le roman explique tout, et le roman explique que c'est une jeune femme qui a des problèmes psychiatriques. Donc on comprend mieux son malaise comme ça. Mais c'est vrai qu'en regardant le film, c'est très difficile de comprendre ce qui se passe.
0: Oui,
1: Vas-y, Gaël. Oui, puis sinon à part ça. Le film est très long, que ce soit peut-être pas en longueur déjà, il fait 1h45 à peu près, et en ressenti, il aurait pu avoir du cut à certains endroits parce qu'il y a beaucoup de répétitions, beaucoup de situations où ça ne fait que gueuler, ça ne fait pas avancer le récit, beaucoup de facilité d'ailleurs scénaristique, mais bon, voilà. Bref.
0: Il fait 2 heures.
1: Ouais, 2 heures. Il aurait pu faire 1h30 voire 1h15 très facilement. Ça m'aurait fait économiser du temps, personnellement, parce que je suis allé voir 2 fois. Hein.
0: Je sens que courage. Tu ne l'as pas beaucoup aimé, Gaïa.
1: Pas tellement, non.
0: Qu'est-ce qui t'a pas plu, en fait, dedans?
1: La bande-annonce est trompeuse. C'est ça qui m'a pas plu.
0: Ah, d'accord.
1: Moi, j'ai revu la bande-annonce, je me suis dit, putain, ça donne envie de le voir. Il y a quelque chose.
3: Oui, moi, ça me donne envie.
1: Un casting de fou. Il y a Jennifer Lawrence à poil. Faut y aller, quoi. Et non, c'était vraiment nul. Ne gâchez pas. 12,30€ quand même.
0: Oh là là.
1: 12,30€ le cinéma. Hein. Non, faut pas faire ça. Ne faites pas ça.
3: Je sais pas si c'était nul, parce qu'il y a des choses intéressantes. Hein.
1: Mais elle tue un chien dans le film.
3: Oh, oui. Non, mais il y avait des trucs intéressants. Par exemple, je trouve que la réalisation n'était pas complètement inintéressante. Il y avait des images qui étaient assez belles. Il y avait un côté lynchien parfois.
1: Ah, le premier plan sur l'intérieur de la maison est génial.
3: Oui.
1: Fait les poupées russes.
3: Il y a des cadrages qui étaient bien foutus. C'était assez léché.
0: Lynn Ramsey,
3: Dieu
0: moi
3: merci.
0: Je...
3: Parce que sinon, il se passait pas grand chose.
1: Mais
3: je crois que ça reproduit un petit peu le rythme du roman. Ce que j'ai lu du roman.
1: C'est dans le sud de la France. Hein.
3: Ça se passe dans le sud de la France. Et ils disent qu'en fait, les personnages n'évoluent pas. Et effectivement, c'est un truc qu'on peut reprocher aussi au personnage du film, c'est que ça n'évolue pas beaucoup. Il y a des crises, il y a des moments où ça pète, on ne sait pas pourquoi.
1: Est-ce que l'enfant meurt dans le film ?
3: Bah, d'abord, si ça arrivait, on ne le dirait pas.
1: c'est une vraie question que j'ai.
0: Est-ce que tu as dormi pendant la fin du film ?
1: Alors, pour le premier visionnage, non. Pour le deuxième d'hier, oui, un peu quand même.
0: Deuxième, tu as vu deux fois ?
1: Oui.
0: D'accord.
3: Oui, mais enfin, tu avais bu trois gin tonic.
0: Ah, ouais. Bon, on rentre pas dans les détails.
1: Il y avait un cocktail à la fraise.
0: L'alcool est dangereux pour la santé. moi, Lynn Ramsey, je connais cette réalisatrice pour le film We Need to Talk About Kevin, que vous aviez vu ou pas ?
1: Mais elle aime bien les beaufs, la réalisatrice, ou quoi ?
0: Et qui a une histoire un petit peu similaire. Comme
3: attends, c'était
0: femme,
3: la réalisatrice de We Need to Talk About Kevin ?
0: Oui.
3: Ok, très bien. Ouais.
0: Avec Tilda Swinton, qui est une jeune mère qui se retrouve avec un enfant, mais un enfant qui lui pourrit la vie au point qu'on le soupçonne d'avoir quelque chose d'un peu diabolique.
3: Là, c'est l'enfant qui a un problème. Ouais,
0: ouais, mais on suit son quotidien à elle. Mmh. Et pendant un certain temps, on ne sait pas si... c'est elle qui supporte pas son enfant ou si c'est son enfant qui est insupportable. Mais il y a quelque chose de similaire parce que elle aussi, elle est. Il me semble qu'elle travaille pas et son mari travaille.
3: Elle travaille dans une agence de voyage.
0: Ah c'est ça.
3: Ouais ouais. Et c'est également tiré d'un roman qui était assez fascinant, très très bien monté, un roman épistolaire. Et on comprenait l'angoisse de la mère par rapport aux troubles de l'enfant. Le film évidemment ne raconte pas ça, mais oui, le film est assez intéressant. Ouais.
0: Et les deux parlent en fait de ce que je comprends, hein, mais du trouble qui est quand même pas négligeable et peut-être pas assez souvent présenté de quand on devient mère, de cette identité qu'on nous colle et à laquelle on est obligé de
1: ce rôle qu'on attribue, quoi.
0: Ce rôle sacrificiel en fait de la mère qui doit donner son quotidien, sa vie, son identité pour être sûr que on s'occupe correctement de l'enfant. Est-ce qu'il y a de ça là-dedans ?
1: Alors. Le premier, oui, ça commence un peu sur ça. On a la phase un peu plan contextualisation où ils s'installent dans la maison, on les voit faire des galipettes, machin. Puis 6 mois plus tard, après on la voit avec sa grossesse, mais pareil, c'est en accéléré, c'est un peu un time lapse. Et puis d'un coup, 6 mois plus tard, ils fêtent les 6 mois de leur enfant avec un gâteau. Et l'une des premières remarques que Jennifer dit, c'est une vraie mère aurait fait le gâteau. Ah. Et n'aurait pas acheté un gâteau industriel.
0: Ouais. Donc elle se met quand même une certaine pression.
1: Et elle se met une pression. Je pense que la famille du mec n'aide pas non plus à ça, parce que c'est vraiment « Ah oui, moi de mon temps, je faisais ça comme ci, comme ça. » Enfin non, bref, les parents, quoi, enfin les beaux-parents. Et puis, donc elle est déjà pas bien par rapport à tout
3: ça. Il y a ça. Après, pense c'est elle que ce serait aussi assez injuste de dire que elle est assignée au rôle de mère et que le gars ne serait pas assigné au rôle de père, parce que d'entrée de jeu lui-même se retrouve dans un rôle où il doit aller faire un job qu'il passionne probablement pas pour faire tourner le foyer.
1: En vrai, la conclusion, c'est...
0: Non, mais ça vient peut-être pas de lui, en fait. Ça vient peut-être généralement de la société.
3: Voilà, c'est ça, en général. Ouais, ouais.
1: La vraie conclusion, c'est qu'elle aurait dû travailler et lui aurait dû rester... Non, mais c'est assez... binaire ce que je dis, mais...
0: Oui, ça aurait peut-être causé d'autres problèmes.
1: Oui. Ouais. Non, la vraie conclusion, c'est ne faites pas d'enfants. Voilà.
0: Je n'y souscris pas.
1: Ils auraient continué à faire des galipettes dans la maison, il aurait fait son groupe de rock, elle aurait fait son livre, et plus de problèmes.
3: Ouais, bah ça, on ne peut pas savoir non plus, mais... Non, il y a des trous plus profonds que ça dans leur couple. Et entre autres, un trouble psychiatrique.
1: Oui.
3: Non, effectivement, c'est juste un couple qui se retrouve pris dans un stéréotype absolu de la mère au foyer.
1: Ouais, encore, j'ai pas vraiment vu cette lourdeur là dans le film, moi.
3: On voit un couple de créatifs qui arrive à la campagne et qui se dit tiens, on va faire plein de trucs créatifs.
1: Et puis, quelques
3: mois plus tard, ils se retrouvent à conduire des camtars, à sauter des filles dans les dîners.
1: C'est pas ça les trucs de créatifs avec les bolasses.
3: On comprend bien que l'un comme l'autre ont très vite tiré des traits sur leurs rêves, quoi.
1: Ouais.
0: Ouais.
1: Là, on le voit d'ailleurs avec ses échanges de camion à un moment, enfin de truck. Ça fait vraiment le daron, tu sais. Il s'installe vraiment comme dans le film.
3: Ouais, ouais, bah, clairement.
0: Moi, au niveau de ce que vous me racontez, de l'ambiance, ça me rappelle beaucoup le film Blue Valentine's. Je ne sais pas si vous l'avez vu.
1: Non, parce qu'il est bien Blue Valentine's.
0: Tu avais bien aimé, toi ?
1: Ouais.
0: Parce que tout ce que tu dis qui t'a énervé, moi, c'est ce qui m'a énervé dans Blue Valentine's.
3: Ouais. C'était quoi ce film, Blue Valentine's ?
0: C'était qui ? C'était avec.
1: Attends, je vais te dire ça.
0: Comment elle s'appelle ? Non, mais je vois tellement bien qui c'est.
3: Et puis sinon...
0: Oui, c'était Ryan Gosling et c'est Michelle Williams, voilà.
3: Ok. Ryan Gosling.
0: Un couple qui s'aime, se déteste dans des hôtels et petit à petit leur couple s'effrite, voilà, okay. Et tu es témoin de tout ça.
3: Ok. Mmh. Et on n'a pas parlé du rôle de Lakeith Stanfield. Stanfield.
0: Alors venons-y.
3: Et il joue un rôle mystérieux.
0: Ok.
3: Il incarne plutôt. Plus une sorte de concept, puisque il joue un motard très mystérieux, casqué de noir.
0: Oui, j'ai vu sa moto dans la bande-annonce, effectivement.
3: C'est ça, et il rôde autour de la maison, comme une sorte de prédateur.
1: Puis après, il met sa béquille dans des trucs.
3: exactement. Ou dans des trucs. Il met sa béquille dans Jennifer Lawrence. Mais il est là comme une sorte de décharge nécessaire pour qu'elle reste, pour pas complètement la tête, quoi. Dans quoi nous sommes-nous engagés, là? Bon, on avait dit qu'on parlait pas beaucoup trop de ce film, parce que bon, c'est vrai qu'on en parle pas mal, mais on n'était pas forcément très emballés.
1: Attends, je vais faire de l'assistance technique.
0: C'est bon.
1: Pourquoi t'as dit le mot décharge?
0: C'est contrôle.
3: C'était peut-être mieux que le mot béquille.
0: Je vous ai perdu là, j'ai l'impression.
3: Et donc, on parle
1: de moto.
3: Ouais. Et voilà. Mais bon, je crois qu'on a tout dit.
0: C'est ça, c'est un peu la conclusion. Et donc, si je devine bien, si se passait qu'elle joue la belle-mère.
3: La belle-mère.
0: Ah ouais.
1: Oui, qui est plutôt intéressante, mais pareil, son personnage n'est pas développé tant que ça.
3: Non, mais peut-être qu'elle a été utilisée là parce que, bon, elle est célèbre pour un rôle où il y a un problème de frustration sexuelle.
1: Peut-être je dirais ça pendant notre pause, mais je pense que c'est elle qui a tué l'un des membres de sa propre famille.
0: Oh là là.
3: Pardon ?
1: Ouais, mais je dirais ça pendant la pause. Okay.
0: Oh, il y a un côté feu de l'amour dans tout ça. Bon, je crois qu'on n'en dira pas plus là-dessus. Au niveau musique, il y avait des morceaux sympas dans un bon original, vous m'avez dit.
1: Bowie.
3: On avait dit Bowie.
0: On avait dit Bowie, mais il y avait d'autres choses aussi, c'est ça?
3: Oui, la bande originale est très bien.
1: T'as trouvé?
3: Bah oui, il y a des bons morceaux, ouais.
0: Vous n'êtes pas sur la même longueur d'onde du tout, c'est drôle. Bon, ben on écoute, issu de la BO du film Die My Love, le morceau Cooks de David Bowie.

0: C'est votre première fois en Irlande ?
1: Mes parents y ont passé leur lune de miel. Ils n'ont jamais pu revenir.
0: Pourquoi ?
2: Sachez que par ici, il y a bien des dangers qui vous guettent.
3: Un des membres du personnel a disparu.
1: Et la suite nuptiale, vous l'avez fouillée ?
3: Elle est fermée à clé, tout le temps.
0: Il y a un truc bizarre ici, je le sens.

0: Eh bien, ça se termine abruptement. Nous écoutions la très courte bande-annonce du film Okoum, film de Damien McCarthy. Mais j'ai un problème avec ce bouton. Désolé, Gaïa. un film qui fait ting, effectivement. Un film surtout avec Adam Scott.
1: Avec une horloge.
0: Avec Austin Amelio. Et comment elle s'appelle, elle, elle était bien. Fiona, Florence Ordesch.
1: Tout le monde était très bien dans ce film.
0: Qui se sent de poser un peu le décor? Je peux me lancer si vous voulez.
2: Vas-y, ouais.
0: Alors, on suit donc l'histoire d'un écrivain américain qui s'appelle Om Bowman. Et il est en train de peiner à écrire le troisième volet de sa trilogie, qu'il a presque fini, mais il lui faut une fin qui fonctionne. D'ailleurs, on commence dans cet univers imaginaire de son inspiration. Et il commence à avoir des visions dès chez lui, ce qui est un petit peu étonnant. Mais il va se décider... pour se reclure, pour terminer ce roman, de retourner dans un lieu important pour ses parents, qui sont décédés et qu'il emporte sous forme de cendre avec lui. C'est comme ça qu'il se retrouve dans un petit hôtel irlandais où très vite il va s'apercevoir qu'il y a une pièce dans laquelle il ne faut pas aller et qui est barrée par une grille, qui est la suite nuptiale, qui est fermée depuis des années. Et on commence à parler d'histoires de sorcières.
1: Beaucoup comme The Shining, quand même, sur certains points.
0: Oui, oui,
2: il y a pas mal de clair, films qui. Ouais, ouais,
0: un hôtel hanté, oui, oui.
1: Ne serait-ce que la baignoire.
2: Oui, bah, il y a un hôtel.
0: Il y a beaucoup de clins d'œil.
2: Oui. Il y a une sorcière, il y a aussi. Comment Deliverance
1: Non, chasseur.
2: Non, t'es le mec qui va chez les pécores et qui.
0: Ah ouais, t'as vu ça comme ça, ouais.
1: Deliverance, bah, c'est plus Apex.
2: Ah oui, c'est vrai.
0: Ouais. C'est le côté folk horror, quoi.
2: C'est ça,
0: c'est
2: un peu,
0: clairement. Ouais. Ouais, ouais. D'ailleurs, ce personnage de Home, il a une attitude extrêmement méprisante envers les gens qui croisent,
1: voire violente.
0: Et c'est vraiment le personnage urbain méprisant, connard typique, ouais. C'est pas un héros qu'on suit.
1: Le connard qui se prend pour un mec intelligent, quoi.
0: Son roman marche bien, d'ailleurs. Le troisième est vraiment très, très attendu.
1: Il est très connu.
0: Et est-ce que c'est un Stephen King ou est-ce que c'est un Stephen King au rabais? On aimerait bien le savoir.
2: C'est ça. Et Stephen King est très présent dans le film, d'ailleurs.
0: Ouais, des clins d'œil, il y en a plein. Je trouvais même qu'il y avait... c'est marrant parce qu'il y avait eu un remake il y a quelques temps qui était une grosse exception, mais il y avait du Silent Hill, je trouvais très très présent dans ce film, avec de nombreux clins d'œil, que ce soit la lanterne ou le dictaphone qui s'allume tout seul, des trucs comme ça. Ouais. Et je trouvais que c'était bien traité sur cette référence-là. Et on retrouvait vraiment de l'ambiance, je trouvais des jeux vidéo. Quelles sont vos impressions à tous les deux, Gaïa, Renaud, sur Okoum?
1: Alors, le seul point négatif,
0: aucune impression,
1: mais qui est en fait un point positif, c'est que je n'ai eu peur à aucun moment. Pourtant, il y a des choses qui sont censées faire peur. Hein. Il y a des jumpscares, il y a tout l'attirail d'un film d'horreur. Mais c'est surtout le...
0: Il n'y en a pas
1: le...
0: tant que ça non plus.
1: Non, mais il y en a un petit peu. Mais par contre, c'est vraiment l'atmosphère et tout un tas de petites choses accumulées qui, moi, m'ont rendu le film à certains moments assez insoutenable et dans des moments, en fait, assez, enfin, qui ne font pas peur au final. Donc, j'ai beaucoup, beaucoup aimé ça. Le film, c'est pas un chef-d'œuvre, mais c'est un bon film c'est un bon film de week-end, quoi. Tu mets ça le soir. Non, mais je sais pas, j'ai trouvé vraiment, il y avait un bon, les acteurs, on y croit. Il y a pas de fausses notes. C'est pas lourd. C'est pas un truc pseudo-philosophico, je sais pas quoi. Non, il y a une sorcière, voilà, point. Elle fait des trucs de sorcière. Et on sait même pas d'ailleurs si c'est une sorcière. Enfin bref, non, je sais pas, j'ai bien aimé.
0: Il n'y a pas qu'une sorcière d'ailleurs.
1: Non,
0: plusieurs histoires fantastiques mélangées.
1: Mais ouais. En fait, même si c'est un connard méprisant, tout ça, moi je suis vite en empathie avec ce type-là parce que je vois l'aspect blasé du type qui en a marre des discussions très mondaines et très répétitives et qui est juste là pour justement déconnecter, finir son putain de livre et les gens l'embêtent, quoi, en fait. Et il change, enfin, il y a quand même, je sais pas, je j'aime bien le film et j'ai pas trop envie d'en parler, pas trop envie de spoiler parce qu'il est encore en salle et je sais pas, mais enfin, s'il y est, allez le voir.
0: Ouais. Il y a un autre personnage qui est important dans cette histoire, c'est un personnage qui ne... Parce que quasiment tout le film se passe à l'intérieur de l'hôtel, mais il y a un personnage qui est à l'extérieur de l'hôtel et qui s'appelle Jerry, qui vit dans les bois, qui... C'est assez marrant parce qu'il ressemble quand même beaucoup à ce qu'est devenu le personnage de Jerry dans Twin Peaks, si t'appelles...
1: Oui.
0: qui a à peu près la même allure et qui a l'air à peu près aussi taré et qui vit aussi dans les bois.
1: Il peut aussi taré, Jerry...
0: Ah bah dans oui, The Return non,
1: oui mais pas
0: bah quand on le découvre au début on se dit que ça tourne pas rond et finalement c'est un personnage qui va devenir hyper important et c'est un personnage qui est un peu repoussé par les autres, c'est un peu pour ça
1: reclus
0: en ouais. Oui mais il est rejeté et il va devenir très important pour l'auteur à un moment donné pour pouvoir se réinsérer dans l'intrigue de l'hôtel. J'ai bien aimé ce personnage, moi je sais pas ce que vous en avez pensé. Qui est joué par David Wilmot.
2: J'ai bien aimé, mais bon, comme j'ai pas encore rien dit sur ce film, je dois dire que j'ai. Enfin, je sais pas si j'ai beaucoup aimé le film, mais j'ai vraiment bien aimé ce film. Je trouve sincèrement que le scénario est assez bien, voire très bien écrit. C'est une petite mécanique qui est bien huilée, qui mélange plein de genres, parce que j'allais voir un film d'horreur, mais en réalité, c'était aussi un film fantastique, et c'était aussi un polar.
1: Un escape
2: même...
1: game.
2: Oui, parce que il y a quand même un meurtre qui est là. Effectivement, il y a un moment dans l'histoire où il faut qu'on sorte d'une pièce, et t'as toute une mécanique d'escape game qui est mise en place, et qui est assez amusante. J'ai trouvé que c'était un film foisonnant, truculent, et très stimulant, intellectuellement, en fait.
1: Et qui tient debout.
2: Et qui tient carrément, et tout marche. Et tout marche. Et même, je trouve le personnage d'Adam Scott est extrêmement touchant. Bon, effectivement, c'est un connard. Il y a des choses. Enfin, au tout début, on sait qu'il fait quelque chose qui est extrêmement inattendu. Enfin,
0: oui.
2: J'ai trouvé que, en fait, cette histoire-là, de la manière dont elle était menée, était une sorte de d'interprétation d'une scène où on le voit qui marche dans le sous-sol de l'hôtel, dans l'obscurité totale, et il avance à tâtons, simplement avec l'aide d'une lumière assez faible. Et c'est un peu le sentiment que j'ai eu en regardant le film, c'est-à-dire que je savais jamais vraiment où est-ce qu'on allait.
1: Je sais pas.
2: Et j'avais un peu l'impression de marcher dans l'obscurité, tout comme lui, effectivement, en tant que personnage, marche en permanence dans l'obscurité parce qu'il est quand même habité par un trauma qui est profond et qui enrichit également le personnage et oui. L'histoire. Très sincèrement, je trouve que c'est un film qui est plus qu'un film de week-end. Il y avait vraiment beaucoup de choses dans ce film.
1: Moi, ma seule crainte avec ce genre de film, c'est que souvent... Enfin, si on le revoit, on n'a pas la même vision que la première fois.
2: Non, évidemment, si tu... oui, il y a plein de...
1: Après, ça peut être intéressant de voir justement des détails qu'on n'a pas vus, des choses et d'autres.
2: Oui, l'effet de surprise est passé, c'est sûr.
1: Et il y a une thématique autour du cercle et de cette espèce de prison mentale qu'on se fait, où on tourne en rond. Ça revient souvent, ce motif. Dès le début, quand on voit son histoire en images s'écrire, mais aussi... avec l'alcool, parce que c'est un thème qui revient. On le voit avec un moment une craie. Enfin, il y a vraiment tout un truc du cercle. Et... Voilà, j'ai trouvé ça bien. Mais on en avait discuté un peu, au point où tu m'as dit « J'ai l'impression que c'est écrit par IA ».
2: Ah non, c'est une intuition que j'ai depuis quelques temps. Mais bon, c'est le problème de l'IA, c'est qu'on ne sait jamais vraiment où est-ce qu'elle met les pattes. C'est que je vois des scénarios qui sont extrêmement complexes. En termes de mécanique, comme j'en voyais pas vraiment beaucoup avant. Tu vois, vous avez dû en parler, moi j'étais pas là ce soir-là, mais de Good Luck, Fun Don't Die.
0: Ouais.
2: Je dis, attends, il y a un moment, faut que ça cesse, quoi. C'était d'une complexité inutile, en vrai.
1: Pourtant, c'est le propos du film. Hein.
2: Ben, c'est ça, oui, bon. Mais
0: ah non, oui, c'est non, vrai que c'est dommage qu'on n'ait pas pu en parler. C'est ça. Ça aurait été intéressant.
2: Mais oui. Voilà. Donc, je vois ce genre de scénario qui se multiplie un peu avec plein de mécaniques. Je me dis, tiens, c'est surprenant.
0: Moi, j'ai plutôt l'impression, parce que c'est quelqu'un qui a fait pas mal de courts-métrages avant, j'ai l'impression qu'il a mêlé
2: maturé.
0: Plusieurs idées,
2: ouais,
0: plusieurs idées d'histoire et qu'il les a rassemblées dans un seul lieu.
1: Il a fait un patchwork.
0: Ouais, je sais plus ça que je ressens, parce que
2: c'est pas
0: très homogène finalement.
1: Et toi, t'en as pensé quoi du coup si tu...
0: Alors, moi j'ai envie de remettre le contexte un petit peu, c'est-à-dire que je suis allé le voir à une séance de 22h dans une semaine où j'étais assez crevé. Et je suis arrivé là en me disant, allez, ça va être cool de voir un film, il faut vraiment pas s'endormir. Et deux jours avant, j'avais vu Marama qui a beaucoup, beaucoup de points communs. C'est un peu des ambiances très proches. Des styles très proches, sauf que Marama est, je trouve, beaucoup plus profond et beaucoup plus abouti. Et alors que là où la thématique n'est pas la même, et Okoum est pour moi plus un film ludique qu'un film profond.
2: Oui, c'est ludique.
0: Ouais. Il est très peu profond finalement. Et je trouve que les personnages dans l'ensemble, on s'attache. Tu as cité le personnage principal. Quand on en sait plus sur lui, effectivement, on s'attache un petit peu à ce connard. Mais les autres personnages, on s'en fout complètement. Qui vit ou qui meurt, on s'en fout un peu.
1: C'est un film d'horreur.
0: C'était beaucoup plus intéressant dans Marama, justement. Et donc, du coup, ça a fait que j'ai trouvé ça un peu long. Comme tu disais, moi non plus, j'ai pas eu peur. Après, j'ai pas souvent peur devant ce genre de film. Mais je me suis pas senti oppressé non plus. J'attendais un peu que le jeu se développe. Ce qui m'a le plus plu, moi, je pense, c'est effectivement, comme vous disiez, le côté ludique. Je trouve que tous les petits mécanismes qui se mettent au fur et à mesure de l'histoire, tu dis, qu'il se passe ça, il faut qu'il se passe ça d'abord et
1: le
0: on peut utiliser ça.
1: Moi, j'ai trouvé
0: le coup
1: ça,
0: de l'horloge, c'est malin. C'est assez joli. Tous ces trucs-là, tout ce qui se passe dans le sous-sol aussi, je trouvais ça très chouette. C'est vraiment ce qui concerne les personnages qui sont un peu drôles des fois, mais pas attachants, et ce qui fait que je trouvais que l'histoire se déroulait longuement. Quoi. Je suis pas rentré dedans. Mais par contre, il y a beaucoup de, je pense que ça participe de son succès, beaucoup de trouvailles visuelles comme ces petites statues d'enfants là qu'on voit au début dans une maquette.
1: On dirait
0: le personnage du lièvre qui revient de temps en temps, qui est vraiment très bon visuellement.
1: Mais alors ça, c'est le film d'avant. Comment ça s'appelle?
0: C'est pas Caveat dont tu parles?
2: Caveat, c'était le premier. Caveat. Ouais.
1: Non, vraiment le second avec le lapin.
0: Auditi, ouais.
1: Et je pense que je pense que c'est un clin d'œil à ce lapin ou lièvre qu'on voit.
0: Je me rappelle plus.
1: Cette espèce de lapin lièvre un peu à la Donnie Darko dans le film d'avant qui revient comme un trauma hanté la personne, enfin le personnage principal. Et là, c'est un peu la même chose. Et je me dis, tiens, c'est une passation. C'est d'abord on voit cette espèce de lapin.
0: J'ai parce qu'il y est aussi dans Cavite. Hein.
1: Ah ouais. Donc ouais. C'est un motif récurrent alors.
2: Lapin dans Auditi.
1: Donc c'est un motif.
0: Comment Renaud?
2: Parce que dans Auditi, il y a pas de lapin.
1: Auditi. Alors je dois confondre alors.
0: Je sais pas.
2: Auditi,
0: je...
2: c'est l'histoire d'une femme qui.
0: Il y a une statue de bois, je me rappelle.
1: Je confonds avec l'autre. Ouais. Non, t'as raison. Excusez-moi.
0: Apparemment, si, il y a aussi un. Il y a aussi un lapin dans.
1: Donc c'est un motif récurrent.
0: Auditi, c'est un motif récurrent, effectivement.
2: Improbable.
1: Bon, il a un truc avec les lapins. Pourtant, à la moutarde, ça passe, mais.
0: Oui, il y a un truc avec la chasse aussi, puisque c'est un élément marquant aussi au début de Okoum, ce qui est un personnage chasseur.
1: Ah, oui.
0: Et il y a.
1: Ah oui, il tire sur des moutons.
0: Ouais, sur des boucs.
2: C'est des chèvres, ouais. Mais je trouve ça assez mieux. Enfin, tu vois, c'est assez marrant. Tu vois, c'est un arc narratif un peu guignolesque, mais il y avait énormément d'arcs narratifs qui étaient tous refermés. Enfin, je trouvais que c'était bien écrit.
0: Ok. Moi, c'est ce qui m'a un peu. J'ai l'impression. Certaines histoires, tu les enlèverais, ça ferait pas basculer l'équipe de l'histoire. Côté un peu patchwork qui me lassait un peu, moi.
2: Mais ça participait de la ce que je dis sur la truculence du film. Quoi.
0: Ouais, d'accord, ok. Okoum, un film qu'on recommande de voir quand même.
1: Ah oui.
0: Bon. Faites-vous votre propre idée. Oui, Gaïa.
1: Non, mais j'allais dire, est-ce que je parle d'Apex ou pas maintenant?
2: Non.
0: Oh si. Vous avez vu aussi un film qui s'appelle Apex qui est sorti, si je ne me trompe pas, sur Netflix.
1: Non, c'est moi qui l'ai vu. Moi toute seule.
0: Ah, toi tu l'as pas vu, Renaud. D'accord.
1: Non, mais j'en parlerai pas longtemps. C'est pour ça.
0: C'est
1: il y a pas besoin de fichiers.
0: Balthazar Cormacour, oui. Avec Charles Theron, Taron Egerton, Eric Bana.
1: Une petite sortie Netflix.
0: Alors que qu'est-ce donc que ce film?
1: C'est l'histoire d'une nana qui fait de l'alpinisme avec son mari. Son mari meurt à cause d'une connerie qu'elle fait elle. Et puis on la voit peut-être un an ou deux plus tard, c'est 6 mois, je sais plus, on s'en fout, dans une réserve naturelle aux États-Unis, et puis ça se passe pas très bien. Tout le monde lui dit non, vous pouvez pas traverser les montagnes, c'est trop dur, machin. Il y a tant de personnes qui ont disparu, machin. Elle rencontre un type plutôt sympa, mais les chasseurs du coin, parce qu'en fait, on parle de chasseurs depuis le début de l'émission et ça m'a fait penser à ce film. Et les chasseurs, c'est vrai que ça fait très Deliverance. On n'a pas envie de leur faire confiance. Et le mec sympa qu'elle croise, elle lui dit si tu veux la voie facile, tu passes par là. Si tu veux la voie difficile, tu passes par là pour les montagnes. Évidemment, elle va prendre la voie difficile. Et les chasseurs vont la suivre. Ils vont la suivre et ils vont à un moment lui dire vont la voir pour l'embêter. Mais en fait, ils l'embêtent pour lui dire oui, tu devrais pas rester là, machin, bidule. Elle les écoute pas parce que bah c'est des beaufs et que c'est des chasseurs, mais en fait il fallait les écouter parce que le mec sympa qui la suivait, bah en fait c'est un psychopathe et il la le lendemain il la kidnappe et il lui dit t'as jusqu'à la fin de la chanson là qui passe pour t'enfuir et moi je te poursuis.
2: Voilà. C'est sympa.
1: C'est plutôt.
2: Il aurait pu l'agresser tout de suite quoi.
1: C'est ça. voilà, film vraiment, on s'attend à tout ce qui va se passer et ça se déroule. C'est très mauvais, tout du long, c'est vraiment mauvais. Charlize Theron fait ses propres cascades, oui, bah, c'est gentil. Bah, moi, je fais ma propre béchamel. Enfin, très bien, c'est une actrice.
0: Propre béchamel.
1: Ouais. Ouais, je sais pas quoi dire sur ce film à part passer votre chemin. Quoi.
0: Ouais, d'accord, c'est à, bah, à éviter absolument.
1: Bah, éviter.
0: Est-ce qu'il y a des circonstances où ça pourrait être une bonne chose de voir ce film?
1: C'est ce que j'allais dire, c'est que même pour un nanar, il est pas drôle. Même pour un nanar, c'est pas un bon nanar. Quoi.
0: Mais il y a trop d'argent pour un nanar.
1: Donc des bonnes circonstances. Si vous voulez faire le GR20 ou des conneries comme ça, regardez ce film.
0: Est-ce que c'est mieux que de s'arracher les ongles? Ah, il y a une hésitation quand même. Hein.
2: Parce que à quel moment tu dis je m'arrache les ongles ou je regarde un texte? Qu'est-ce que tu fais de tes week-ends, Roland?
0: J'essaie de trouver un niveau, quoi.
1: Je crois que j'ai préféré écrire un mail à ma banque que de regarder ce film.
0: Ok, c'est bien, ça donne un petit aperçu.
2: Ouais, quand même, ouais, je suis à ce niveau-là, quoi.
1: Ouais.
0: Vous l'entendez au niveau de fatigue, je pense qu'il est temps d'une pause musicale. Je vous propose d'écouter un extrait de la BO du film Okoum, dont on parlait à l'instant.

0: J'espère que vous avez vos oreilles détruites après ce passage de en crescendo de ah ce bouton de la musique du film Okoum. Et voilà, on papotait, on va commencer à parler de Richard Kelly, Denis Darko. Il y en a qui aiment bien ce film sans doute. Bon bref, on vous en parle peut-être très prochainement dans les brigades. À propos de votre avis, vous pouvez nous l'envoyer, votre avis, n'hésitez pas à nous contacter. On a un compte Facebook, les brigades cinéphiles, on en a Instagram aussi, envoyez-nous des DM si vous voulez. Et puis, pourquoi pas des mails sur la boîte mail de Fréquence Mutine, hein, sait-on jamais. On est toujours content de publier vos avis, même si vous nous envoyez des audios, on peut les passer.
1: Mais ouais, même si vous voulez venir à notre rencontre, parler de films, enfin... On est là pour ça.
0: On est dans les studios. Que dire ? Est-ce que les uns et les autres, vous avez des choses à annoncer, des événements à venir sur le territoire finistérien ?
2: Ah oui, non, sur le territoire, non.
1: Pourquoi tu avais un événement ?
2: Ah non, mais oui, autre chose. On en parlait juste pendant la pause où j'attendais impatiemment le Obsession de Curry Barker qui sort dans 5 jours, qui avait fait Milk and Cereal, qu'on peut voir gratuitement sur YouTube, qui est un film d'horreur qui dure une heure et qui est assez génial.
0: Dont on avait parlé dans l'émission, si vous retrouvez dans nos archives podcast.
2: Et je crois que son film n'est pas passé inaperçu, ce qui fait que maintenant il a un plus gros budget.
0: Et oui.
2: Et
0: voilà. Oui, et
1: d'ailleurs, il a du budget maintenant.
0: Une histoire similaire à comment l'autre film qui va sortir, donc on attend beaucoup. Pardon, qui vient d'un auteur YouTube aussi, que je trouve aucun de mes mots ce soir, c'est fatigant. C'est
2: le film
0: avec des couloirs sans fin.
2: Avec des... Ah, bah, bien sûr, Kate Pixel, enfin oui, oui, oui. Backrooms.
0: Backrooms, merci. Tu vois, Backrooms, c'est un peu le même genre de destin aussi,
2: oui,
0: cinématographique.
2: Oui, oui, carrément. Ouais.
0: Donc, je suis très impatient de voir ça, moi aussi.
2: Oui, quoi qu'une pixel, enfin c'est encore autre chose. Il s'était comporté, enfin il s'était contenté de publier une photo sur 4chan qui a embrasé l'imagination de quelques-uns et c'est devenu tout un fandom sur le net avec des backrooms. T'as jamais entendu ? Non, t'as pas suivi ça ?
0: Ah, tu peux m'expliquer un peu plus ? Non, je connais. Moi, j'ai juste vu le film qu'il avait fait.
2: En fait,
0: sur YouTube.
2: Pixel, il est complètement à l'origine du revival de l'esthétique des espaces liminaux et qui ont un peu envahi le cinéma d'horreur ou fantastique ces dernières années.
0: Oui,
1: il y a même un film Backroom qui va sortir.
2: Et c'est ça, et c'est lui qui réalise.
0: On parle de lui, ouais.
2: Ouais, et c'est lui qui réalise. Et en fait, tout a commencé par une photo pièce énigmatique qu'il avait publiée sur 4chan. Et les gens se sont embrasés autour de ça. Et il a développé petit à petit, du coup, le concept où il a créé une pièce, et puis deux pièces, et puis trois pièces. Et je crois que maintenant, les backrooms comportent 1000 pièces, et puis plusieurs étages.
1: Puis en plus, c'est pas que lui qui participe. Enfin,
2: c'est ça.
1: Il a une communauté de dingue autour de ça.
2: C'est ça. Les internautes sont complètement emparés de l'affaire et ont créé eux-mêmes leur propre backroom.
1: Il y a des, comment ils appellent ça? Des lost media aussi qui sont liés à tout ça, ce genre
2: c'est
1: de choses.
2: Et ça rappelle, enfin, au début, ça reprend un peu l'idée de Mark Z. Danielewski dans La Maison des Feuilles,
0: oui.
2: Où t'as une maison qui est plus grande qu'elle en a l'air, et ça commence comme ça où, t'as un espace dans la maison qui devrait pas être là.
1: Il y a un film comme ça aussi, hein.
2: Alors cette idée-là a été reprise aussi dans le.
1: Il y a pas si longtemps.
2: Après Get Out, il y avait eu Us, et on retrouvait cette histoire de labyrinthe sous la maison.
1: Où en fait, le mec, il fait des mesures dedans et dehors, il dit c'est bizarre, dedans c'est plus grand que dehors.
2: C'était avec Kevin Bacon, j'ai oublié le titre, ça se passait en Grande-Bretagne, si je ne dis pas de bêtises.
1: 2017, 2018,
2: Une fois de plus, c'était un Américain qui venait en Angleterre. Et qui
1: ne comprenait pas le pouls de pied.
2: Et qui se retrouvait dans une sorte de film d'horreur. Mais oui, c'était le principe de la backroom également. Ouais. Et donc voilà pour le film de Kevin Pixel.
0: Non, je regarde votre histoire de Kevin Bacon, là, je ne me rappelle pas du tout ce film. Qu'est-ce que
2: il
0: ça peut être?
2: Il n'a pas eu un grand succès. Écoute, j'étais allé le voir en ligne.
1: Ouais.
0: Ça a l'air bien. C'était bien.
2: C'était pas si mal, écoute, sincèrement.
1: On passe du temps bien, oui. Ça va.
0: On passe du temps bien.
1: Ouais,
0: c'est comme ça que tu dirais ça, toi.
1: C'est comme ça que je dirais ça. J'ai eu autre chose en tête. J'ai vu le film Gemini avec. Comment il s'appelle? Le mec qui fout des claques aux Oscars. Will Smith. Eh ben, je l'ai trouvé mieux presque que Die My Love. Voilà. Mais pourtant, il n'est pas super. Hein.
2: Alors, le film, c'est You Should Have Left.
0: You Should Have Left. Ah non, ça ne me dit rien du tout.
2: Eh ben, ok. Écoute, tu peux regarder ça.
0: De David Koepp. Ah oui, d'accord. Ok. Ok. Intéressant. Bon, bah super. Et un film à voir en plus. Annonce. Il se passe des choses au cinéma de Bretagne à Saint-Renan. comme toujours, comme d'habitude. Hein, j'ai envie de dire. Eh bien, puisque bientôt, oui, on n'en parle jamais, mais bientôt, c'est le Festival de Cannes. Et mardi 12 mai, eh bien, il propose un événement au cinéma de Bretagne. Le Bretagne fait son Festival de Cannes avec une soirée à 20h, boissons et rafraîchissements en tenue de soirée. Il y a un point d'exclamation.
2: Si tu viens avec une canne, t'as une place gratuite.
0: Je ne sais pas.
1: Tu veux que j'aille avec ma canne, c'est ça?
0: Suivi à 20h30 de la projection du film d'ouverture du Festival de Cannes, donc en direct, La Vénus électrique de Pierre Salvadori, que j'avoue que j'ai un peu envie de voir parce que j'aime bien Pierre Salvadori.
1: Moi, je suis contente pour le Festival de Cannes, ils vont mettre Fast and Furious, le tout premier.
0: C'est vrai?
1: Oui.
0: Ils ont mis un peu de temps à réagir ou...
1: Pour les 25 ans?
0: D'accord. Ah ben ouais. Ok, il se passe des choses. C'est dingue. Samedi 16 mai, toujours au cinéma Le Bretagne, séance jeune public avec Dounia et la princesse d'Alep. La séance sera suivie d'un mini brunch et d'un atelier créatif proposé par l'association Babel Ribou.
2: Ça boulotte au Bretagne.
0: Oui, non mais ils ont ce talent. Samedi 16 mai à 10h30 pour les petits loups.
1: Et puis à 19h pour l'apéro.
0: Ah, y a, alors moi, figurez-vous que j'étais allé à une séance. Quel était ce film? Est-ce que c'était Louise Michel? Enfin, un film de Carmen de
1: Lépine. Louise Michel, on mange pas devant ce film. Hein.
0: Non, c'était même une soirée, ils avaient passé trois films de Carmen de Lépine et il y avait merguez grillée sur le parking avec bière. Putain, c'était magique. C'était une soirée magique. Mais c'était très très bien.
1: Invite-nous à tes soirées.
0: Jeudi 21 mai également au cinéma de la Bretagne, rencontre autour du film Je t'entends dans mes rêves, rencontre avec l'auteur-compositeur Chris Menn à 20h30 le jeudi 21 mai.
1: Et il y aura des hot dogs.
0: Alors c'est pas précisé. C'est pas à tous les coups non plus. Du côté du cinéma L'Image à Plougastel, séance ciné-café. Ah là c'est du café. Mardi.
2: Je crois que les gens n'ont juste plus envie d'aller au cinéma si tu les as pas de pack, d'aller à la bouffe.
0: C'est la magie du cinéma associatif.
1: Est-ce que vous avez des matchas, s'il vous plaît?
0: Donc c'est mardi 12 mai à 14h, séance animée par Marie-Hélène Gallic, bénévole du cinéma, le film À voix basse de Leïla Bouzid, en VO sous-titré. Également chez eux, diffusion de la Vénus électrique, mardi 12 mai à 20h30, la même chose. Et ciné classique le samedi 23 mai avec la diffusion de 12 hommes en colère de ciné Le Médecin.
2: Il y aura du couscous.
0: Dans ce cas-là, tu aurais dû dire qu'il y aurait des grillades aussi. Ça aurait été plus à propos.
1: Et qu'est-ce qu'on a, nous, après, à grailler un peu, là?
0: Alors, rien à grailler, mais au studio, vous pouvez voir. Oh mon Dieu, je vais jamais m'en sortir. Mardi 12 mai, toujours, à 20h, vous pouvez vous enchaîner les séances avec « Quand une femme monte l'escalier », film de Mikio Naruse, dans le cadre d'un cycle autour... de cet auteur. Voilà, mais j'insiste pas plus. Hein. Multiplex Liberté, je crois pas avoir vu quelque chose. Il y a de temps en temps des rediffusions. Enfin, qu'est-ce qu'ils avaient prévu de leur côté j'avais vu... C'était pas... Ah non, Fight Club s'est passé.
1: Le drame du kebabier.
0: Quoi? Mais non, tout cela m'échappe.
2: Ça dérape,
0: on n'en peut plus, il est tard, nous sommes fatigués. Et vous qui nous écoutez, vous avez bien du courage et on vous aime bien. Bon, on va terminer là cette émission. Je n'avais pas trop trouvé de thème intéressant pour le générique de fin, mais je ne sais plus si c'était une pub ou une bande-annonce dans ma séance au multiplex cette semaine, mais il y avait la diffusion du morceau Genesis de Justice. Et okay. Je trouve que c'est très bien, parce que c'est très cinématographique.
1: Ah, c'est ça? Non, Fanta, c'est les canettes de Fanta, là. On a vu la pub tout à l'heure.
0: Ah, merci.
1: Oui, voilà, de
0: du
1: rien.
0: Du contexte.
1: La bouffe encore. Hein.
0: Eh bien voilà, on aura plaisir à vous retrouver, peut-être pas la semaine prochaine, c'est ça? Pas de phase B?
1: Alors
0: la
1: si, la semaine prochaine, il y a une phase B, mais c'est une soundtrack qui aurait dû être mise le 1er mai, et exact. Ça n'a pas fonctionné pour problème technique, ce n'est pas de notre faute, ni de la faute de Mutine, c'est la faute de personne. Et donc on la repasse la semaine prochaine, c'est une soundtrack de 2 heures, avec des interludes de dialogues de films par thème. Voilà, c'est tout un travail de montage qui a été fait par moi-même. Et c'est surtout, tout le monde a choisi, en discutant, j'ai mis toutes vos suggestions, y compris la tienne, Renaud.
0: Génial. Donc que des musiques de films, c'est ça?
1: Que et des musiques extraits. De films et des dialogues de ces films-là. du coup.
0: C'est un mashup de combien de temps à peu près ?
1: 2h08.
0: Voilà. Oh bah,
1: c'est 2 heures d'émission, on a 2 heures d'émission, donc 2h08, voilà.
0: Eh ben, ça va être un plaisir de découvrir ça, donc à 20h45, vendredi prochain.
1: C'est ça.
0: Ben, je vais le découvrir avec tout le monde, et ça va être bien. Merci beaucoup de nous avoir écoutés, merci Renaud, merci Gaïa d'être venu. Eh bien, on se quitte comme convenu, avec Justice, à bientôt, et bon film.
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